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1: On est le 21 juin 2026, jour de la fête de la musique en bord de Bourne à Pont-en-Royan. Fête de la musique organisée comme chaque année par l'ACCR. Et donc on est autour de cette table avec Léo de Tigre et Canapé et Anthelme du Bazar du Royan.
2: Bonjour.
1: Bienvenue
2: bonjour.
1: À tous les deux, ouais, effectivement.
2: Merci.
1: Bah, Léo, on va commencer avec, avec toi. On se demandait un peu l'historique du groupe. Est-ce que tu peux nous raconter un peu d'où vous venez, qui est composé, enfin qu'est-ce qu'il y a avec vous dans le groupe ?
2: Tigre et Canapé, c'est une fanfare, c'est un groupe sous forme de fanfare. Une petite fanfare parce qu'on est cinq. On est originaire de la région de Valence, autour de Valence, on va dire, qui ça existe depuis 5 ans maintenant. Et on fait de la musique originale. Donc c'est entre la musique de fanfare, le jazz, le rock, la musique punk aussi. Des fois les arts de la rue, parce que on évolue sur scène mais aussi dans la rue. Ça dépend des endroits. Et à l'origine, on est deux à écrire la musique pour ce groupe. Il y a Gabi Schenke, qui est une saxophoniste, et moi, Léo, qui suis trompettiste. Et donc, dans le groupe, il y a donc saxophone, deux trompettes, batterie, une batterie complète, entière, et un sous-bassophone.
1: Ok. Et on était curieuse de savoir un peu quelle était l'origine de votre nom.
2: Ouais, ça je comprends, c'est la question que beaucoup de gens posent sur Tigre et Canapé, pourquoi ce nom de groupe ? Non, bah, en fait, disons que j'avais envie de faire un projet musical pas trop sérieux en vrai, voilà, c'est un peu décalé, et ce nom, on va dire que c'est un rapport aussi à la musique de Tigre et Canapé, où il y a des choses qui sont... assez énergique, quoi, rapport au tigre plus, et puis des choses plus on va dire portées sur l'écoute, donc plus canapesque. Donc voilà, donc c'est un peu un dialogue entre ces deux entités qui sont le tigre et le canapé, quoi. Voilà.
1: Okay. Et du coup l'équipe, donc là tu nous as dit que vous étiez 5.
2: Oui.
1: Aujourd'hui dans l'équipe. Ouais. Vous vous êtes rencontrés comment ? C'est parti comment humainement en fait ?
3: Un safari.
2: Et ben, on s'est rencontrés dans un magasin de canapés. Non, je rigole. Non, en fait, il se trouve quand je suis arrivé dans la Drôme, un peu au même moment que la création du groupe, il y a 6 ans, ben, j'ai retrouvé des musiciens avec qui j'avais déjà joué avant. Comme Valentin Mélan à la trompette ou Gabi Schenke, et puis j'avais vraiment envie de monter un groupe de fanfare, mais porté sur la composition, sur la création et tout ça, avec pas mal d'influences différentes. Et donc là, après, on m'a présenté d'autres musiciens. J'ai appris qu'il y avait un super batteur qui s'appelait Nicolas Serré, qui habitait à 3 bornes de chez moi. Donc je l'ai rencontré, et puis c'est un peu comme ça que le groupe est né, de fil en aiguille, quoi.
4: Du coup, vous êtes tous professionnels ? Vous arrivez à vivre de...
2: Oui, on est tous musiciens professionnels. Alors, certains sont aussi enseignants, d'autres ils sont aussi... moi, je fais pas mal de commandes d'écriture, de composition, d'arrangement pour des groupes, par exemple. Mais on est tous musiciens intermittents du spectacle, hein, aussi, parce que... C'est comme ça qu'on peut aussi vivre de la musique aujourd'hui. Mais oui, on est, c'est une fanfare professionnelle, on peut le dire. Il en existe encore.
4: Super.
2: Voilà. Même s'il y a évidemment, et c'est super, beaucoup de fanfares amateurs partout sur le territoire. Peut-être moins qu'il y a quelques décennies, mais il y en a quand même beaucoup encore. Les fanfares professionnelles sont quand même un peu plus rares. On est attaché quand même aussi à prendre le temps de pouvoir vraiment répéter et puis écrire de la musique originale, développer une scénographie, développer quelque chose de prendre vraiment d'avoir vraiment du temps pour faire des résidences de création et tout ça, quoi. C'est okay. notre boulot en même temps, mais notre passion.
4: Et donc tu disais, c'est uniquement des compositions originales, du coup c'est...
2: Oui, quasiment. Okay. Quasiment. Après, je trouve ça bien. Autant je trouve ça chouette de développer une identité artistique pour un projet comme ça, mais aussi des fois d'aller chercher quelques reprises ou quelques morceaux que les gens connaissent dans un concert. C'est aussi bien à des moments de... Surtout en rappel, j'aime bien, ou à la fin du concert, voilà, que les gens ils puissent aussi... Ah ouais, tiens, j'ai écouté de la musique originale pendant une heure, mais celui-là, je le connais et tout.
3: C'est quoi vos reprises, alors?
2: Eh ben, les reprises, là, ouais, on fait... Il y a un morceau, il y a une reprise, mais le problème, c'est qu'on ne sait pas de qui elle est.
3: Le morceau mystère.
2: Voilà, celle-là, c'est...
3: C'est un traditionnel africain, a priori, c'est ça?
2: Ouais, voilà, c'est issu du folklore africain. On ne sait pas trop de quel pays, d'ailleurs.
4: C'est vraiment un joyeux mélange, vos compositions, en fait, du coup. En
2: ouais, c'est Tigré Canapé, c'est un groupe assez fusion, quoi. Je pense qu'on est les musiciens, on a tous joué dans pas mal de groupes différents, d'esthétiques différentes. Et donc, c'est une combinaison de beaucoup de choses qu'on aime un peu. Il y a le côté instrumental assez poussé du jazz, mais il y a aussi le... Enfin, voilà, c'est, sur scène, on est un peu comme un groupe de rock aussi, quoi. En fait, le côté scénique, c'est emprunté à d'autres musiques plus actuelles, quoi. Et puis après, il y a beaucoup de choses du côté de des musiques, de la world music, des musiques, les musiques africaines, les musiques latines et tout ça, quoi, qui sont aussi dans les choses qu'on aime. On mélange un peu beaucoup de choses, voilà. Mais c'est quand même le jazz qui nous réunit au final, je pense.
4: Ok. Et toi, ton parcours, du coup, Léo, c'est quoi?
2: Eh ben, mon parcours...
3: Le zoo de Vincennes, d'abord.
2: Comment je pourrais résumer? Moi, je suis un musicien qui a fait des études de musique, quoi. J'ai eu la chance d'étudier dans les conservatoires, à Lyon, à Paris. Et puis, en parallèle de ça, j'ai toujours écrit de la musique, composé pour des projets. Que ce soit en jazz, mais aussi dans d'autres esthétiques, où j'ai fait des arrangements... pour la chanson, le reggae, les musiques latines. Mais c'est vrai que c'est plutôt... Je suis plutôt un musicien qui vient du jazz, d'une famille de musiciens de jazz. Voilà, mais j'ai toujours aimé jouer d'autres musiques et aller chercher aussi des fois des choses qui, pour moi, manquent un peu dans le jazz. Aussi un rapport avec le public ou des choses un peu plus... on va dire un peu plus efficace ou un peu plus... je sais pas comment dire, mais c'est vrai que j'aime bien... j'essaye de m'ouvrir un petit peu à toutes les propositions qu'on peut avoir au niveau musique, quoi. J'ai toujours aimé me nourrir de pas mal de choses.
1: Et du coup, tu disais juste... T'es un peu tombé dedans quand t'étais gamin, en fait.
2: Ouais, c'est ça, ouais, comme... Obélix dans la potion.
1: Ouais.
2: Moi, j'ai pas une force surhumaine pour autant, mais ouais.
3: En musique.
2: Mais voilà, en tout cas, ouais, c'est sûr que je viens d'un milieu très friand de musique, avec un père musicien professionnel. J'ai eu la chance d'hériter de pas mal de choses, quoi, à ce niveau-là, c'est sûr.
4: Alors, on vous propose d'écouter un morceau de musique, du coup, de Tigré Canapé, Tigre Itinérant.

0: vient d'écouter donc Tigre Itinérant, qui fait partie de l'album que vous venez de sortir.
1: Et oui, on vient de sortir un album sur le label Pouce Pouce, qui s'appelle Sofa Majeur, qui est sorti au mois de mai. Voilà, c'est notre premier album avec Thierry Canapé. On est tout fiers d'avoir enregistré ça récemment. Et on a aussi, sur le morceau que vous venez d'écouter, là, on a aussi fait un clip, voilà, que vous pouvez retrouver sur YouTube et sur les réseaux. N'hésitez pas, on s'est bien marré, je crois, en le faisant. C'était assez chouette.
2: On remarque qu'en ce moment, il peut y avoir des difficultés sur le plan culturel, politique. Il y a quand même des difficultés à trouver des financements, des lieux de résidence ou des lieux simplement pour jouer. On se demandait si vous aviez vous subissiez un peu ces conséquences-là aujourd'hui, si vous aviez un peu ces... Voilà, quel retour vous aviez, vous, par rapport à la situation culturelle et artistique
1: Bah ouais, c'est clair que c'est pas évident en ce moment. On voit en fait les salles et les festivals qui ont moins de budget parce qu'ils sont moins subventionnés, qui du coup peuvent moins accueillir d'artistes. On voit, on a une petite compagnie pour essayer de boucler les budgets. On compte chaque centime et on a du mal à être financé aussi. Et puis au-delà de ça, en fait, moi, ce que je trouve de plus en plus compliqué, c'est qu'il y a presque une défiance en matière de la culture et des arts, quoi. C'est qu'on voit qu'il y a toute une partie de la classe politique qui, presque par principe, rejette l'art, en fait. Moi, je vois ça, hein. C'est-à-dire qu'avant, on disait, bon, d'accord, ok, vous faites votre truc et tout, machin, mais maintenant, c'est carrément, bah non. Non, on va annuler, quoi. Il y a eu des annulations de plein de mairies récemment passées, là. De festivals, des annulations d'événements qui étaient initiés par les mairies avant, qui n'ont pas été renouvelés, enfin des choses comme ça. Et pour moi, c'est grave, quoi. Il y a une défiance, quoi, maintenant, vis-à-vis des arts et surtout de certaines catégories des arts qui sont peut-être les moins populaires, en vrai. Les plus créatifs, les plus dangereux, les plus dangereux, c'est pas le mot, mais on va dire les plus
3: subversifs,
1: ou alors les formes plus contemporaines aussi. Et je trouve ça grave, en fait, parce que je pense que toutes les expressions devraient avoir voix au chapitre et devraient être soutenues par les services publics de la culture.
2: Et aujourd'hui, ces annulations de festivals sont justifiées de quelle manière ?
1: Eh ben, je pense qu'il y a des justifications idéologiques. Et après, il y a aussi des justifications de budget, tout ça. Hein. Mais le problème, c'est aussi la part un peu idéologique des choses, quoi. Parce que les manifestations culturelles, ça peut être un investissement pour une mairie, une collectivité, tout ça. Mais ça amène tellement, quoi, dans la vie de... la vie d'un village ou d'une ville, ou, en termes de lien social, en termes de découverte symbolique, mais aussi en termes économiques, en fait. Mmh.
0: Il n'y a qu'à voir le monde qui fréquente les bords de Bourne pour la fête de la musique. Il y a un vrai besoin de... C'est un vrai besoin du spectacle vivant, quoi, que ça puisse se faire et que ça puisse...
1: Bien sûr, les gens ont besoin, moi, je pense que... C'est vital, quoi, de pouvoir se retrouver, partager aussi de pouvoir s'évader, quoi, aussi, partager des moments un peu hors de notre quotidien. Ça fait partie des choses qui nous nourrissent. Hein. Ouais, je pense que c'est complètement ça, la fonction de la musique, c'est de relier les gens entre eux, que ce soit les artistes avec le public, mais surtout les gens du public entre eux, en fait, et des gens différents la musique est présente souvent, est présente partout là où les gens doivent être rassemblés, hein, en fait, hein, que ce soit dans les cérémonies officielles, mais aussi dans les festivals, quoi. Donc je pense que oui, la musique, c'est une de ses fonctions, quoi.
2: Et pour pallier à cette situation là, politique, dont on vient de parler, est-ce que vous avez commencé à mettre en place des stratégies pour essayer de dévier, enfin de vivre de votre musique ?
1: Eh ben oui. Par exemple, avec Thierry Canapé, on a commencé un festival. On a initié un festival qui s'appelle Fanfare in the Night, qui aura lieu là du 9 au 12 juillet à Charpé, un festival de fanfare. c'est aussi le groupe Tigré Canapé qui propose des choses locales avec les gens du village et en essayant de faire travailler au maximum les acteurs locaux dans tous les domaines en fait. Et on essaie de trouver des solutions locales en fait pour continuer à faire de la musique, à créer des nouvelles musiques, à la partager, à faire des choses avec les habitants quoi. Donc ça peut être des initiatives comme ça, mais après je pense que bon, à titre personnel, je pense que les musiciens devraient plus se syndiquer quoi. Voilà, ils devraient plus aussi être concernés par les musiciens, mais aussi les gens du spectacle en général. Ils devraient plus être concernés par les enjeux de la filière pour qu'elle continue à être à bénéficier d'un service public en fait. Entre autres, elle continue à. C'est ce qui est génial avec la France, c'est qu'il y a encore beaucoup de pratiques culturelles soutenues ici. Et je connais pour ma part beaucoup de musiciens étrangers qui viennent s'installer en France encore, mais. Parce que c'est très attractif, quoi. Ici, on peut découvrir quand même vraiment beaucoup de choses. Il y a quand même beaucoup de débouchés professionnels encore.
0: Et sinon, concrètement, où est-ce qu'on trouve votre album ? Vous avez un site ? Comment on rentre en contact avec Tigré ?
1: Ah bah, le plus simple, c'est déjà de venir nous voir en concert pour trouver les albums. Mais après, on a un site internet où on peut trouver l'album, normalement. Ou sur le site internet de notre label, Pousse Pousse Prod. Voilà, ça c'est peut-être le plus simple parce que c'est directement du producteur à l'artiste, quoi. Enfin, de l'artiste. En vrai, c'est un peu notre label, quoi. Donc c'est peut-être le plus simple quoi, que plutôt que passer par les plateformes internet. Évidemment, il est présent sur les plateformes internet, mais j'encourage les gens à aller directement sur notre site pour s'ils ont envie d'acheter notre disque, quoi.
0: Ok. Et donc Léo, le lien de Léo et Anthelme, c'est le bazar du Royan.
3: Ouais, c'est ça.
0: Qu'est-ce que c'est que ce bazar du Royan ?
3: Qu'est-ce que c'est que ce truc-là ? Alors le bazar du Royan, c'est un atelier fanfare qui est né à l'initiative de l'ACCR sur une proposition que j'ai faite à l'école de musique de Saint-Jean-en-Royan, donc l'école de musique du Royan-Vercors. Qui voulait initier un atelier adulte. Et donc j'ai proposé une découverte un peu des instruments avant autour d'un répertoire qui est très ouvert, mais plutôt original. J'essaye de proposer des compositions. Et c'est donc Colline qui travaille pour l'ACCR qui nous a... qui a eu la... l'intelligence tactique de nous trouver en fait une subvention, parce que c'est le nerf de la guerre. Et c'est un dispositif de la DRAC qui s'appelle le plan fanfare et qui permet donc à une fanfare comme ça, un peu qui démarre, d'avoir un intervenant extérieur qui vient donner un peu des directives pour démarrer le projet en termes de pédagogie, de contenu musical, enfin tout un tas de choses. Et Léo, qui était une connaissance commune à moi et à Colline, à Colline et à moi, pardon, était le candidat idéal, quoi. Et donc on lui a demandé, il était partant. Et puis il se trouve que moi j'ai d'abord rencontré Léo à travers des cours. Moi je suis prof donc à l'école de musique. Et Léo lui aussi est prof occasionnellement, et donc j'avais pris quelques cours avec lui.
0: Donc tu es enseignant dans l'école de musique de Royan depuis quel...
3: Depuis deux ans, deux saisons, deux années scolaires.
0: Okay.
3: Et je suis prof de cuivre.
0: Et du coup, dans ce bazar du Royan, il y a qui ?
3: Il y a qui ? Il y a sept participants, en plus de moi. Et donc on a plutôt des gens de la quarantaine, 40, 50... 30, 40, 50, j'ai envie de dire, en fait, parce que c'est vrai que... C'est, voilà, bref. Et on a, en termes d'instruments, on a une batterie, sax alto, sax soprano, on a deux trompettes et deux trombones, et un euphonium qui fait le rôle de la basse, indispensable. Et donc, on a besoin d'être plus nombreux. Si des gens qui nous écoutent se sentent de nous rejoindre... en ayant un petit bagage, c'est quand même mieux. Mais voilà, on peut aussi discuter de voir comment ils pourraient s'en sortir en découvrant leur instrument. L'idée, c'est que ce soit vraiment inclusif et que on soit là surtout pour apprendre ensemble et passer des bons moments autour d'un répertoire qui nous plaît. Voilà, après, les gens qui connaissent pas bien leur instrument, bah, ils travaillent et puis ils le connaissent de mieux en mieux, quoi. C'est ce qu'on a fait cette année et les résultats sont plutôt satisfaisants.
0: Ouais, il n'y a pas besoin de prendre des cours à l'école de musique. On peut s'inscrire.
3: Ah, bah, c'est quand même conseillé.
0: À l'orchestre. Pas forcément.
3: Je vais pas vous mentir.
0: Ouais.
3: Ben, la musique, ça s'apprend. On peut très bien être autodidacte, ça, c'est ce que je suis, hein. Mais c'est quand même. Ça dépend des instruments, ça dépend des styles qu'on veut aborder, etc. Mais il ne faut pas se priver d'un coup de pouce, d'aller voir des gens qui savent faire et qui nous font gagner du temps, de l'énergie pour atteindre plus de plaisir de jouer, de mieux jouer, etc.
2: Et du coup, vous vous retrouvez à quel rythme ?
3: On se retrouve tous les 15 jours, les mardis soirs, de 20h à 22h. Mais c'est un format qui peut être amené à changer. On va voir un peu comment on organise l'année prochaine.
2: Le projet là, il est amené à durer sur plusieurs années. Les financements là, vous les avez sur plusieurs années. Ça se passe comment ?
3: Non, je crois que c'est sur un an les financements. Donc a priori, là, il nous reste encore un petit peu des cartouches à brûler parce que on n'a pas utilisé toute la ressource. Donc sûrement que Léo, s'il est disponible, participera un petit peu l'année prochaine. Termes d'écriture, d'arrangement, de pédagogie, peut-être d'intervention en direct.
1: Avec plaisir.
3: Super. Et après, la fanfare, elle est amenée à vivre de ses propres ailes. Hein. C'est l'idée, c'est que, en fait, une fois que les gens savent faire, ils s'autonomisent et peut-être ils quittent le sein de l'école de musique pour trouver leur manière de fonctionner à eux. Et moi, moi, j'ai envie de continuer. Je trouve ça super. Moi, je découvre en même temps que je le fais aussi la direction d'orchestre, l'arrangement, la composition, l'instrumentarium. Moi, j'ai fait surtout de la trompette, mais je connais pas forcément bien les autres instruments avant. Donc, c'est l'occasion pour moi de mettre un peu les mains là-dedans, et ça me passionne. J'aime bien ça.
1: Et tu recrutes.
3: Et je recrute, oui, je le répète.
1: C'est un appel.
3: Venez nous rejoindre, on s'amuse bien, c'est vraiment plaisant. Il y a une très très bonne ambiance, en tout cas, c'est ça. Après, la musique, vous en jugerez par vous-même quand vous l'entendrez, mais le plaisir d'être ensemble, il est vraiment là, et ça, c'est chouette, quoi. On essaie de boire un petit coup à la fin des sessions, histoire de pouvoir aussi débriefer, se raconter nos vies, et devenir en fait un groupe d'amis, en même temps que d'être un groupe de musique, quoi.
0: Du coup, s'il y a des auditeurs là qui sont intéressés, ils contactent.
3: Ils peuvent contacter la CCR via Claudine, l'école de musique, et ouais. Et puis moi au 06 46 01 03 89. Non, mais c'est une plaisanterie. Passez plutôt par l'école de musique, ça sera plus simple.
0: Du coup, les musiques, c'est plutôt ce que vous jouez, c'est plutôt des reprises, il y a un peu de compos.
3: C'est plutôt des compos dans la majorité quand même. Ouais. Après, moi, j'aime bien faire, comment on dit, c'est pas du plagiat, mais c'est quoi le terme quand on
0: se réapproprie.
1: Réarrangement.
3: Donc, oui, c'est principalement des compositions et quelques reprises. C'est plutôt de la musique d'inspiration jazz, mais jazz trad. C'est-à-dire, voilà, on n'est pas dans des trucs hyper complexes ou hyper modal. Mais en fait, c'est ouvert à tout style de musique. Donc, on s'est amené à évoluer, quoi. Cette année, ça, de fait, était plutôt ça la thématique. Par les propositions de Léo, par exemple, ou parce que moi j'avais des morceaux que j'avais envie de proposer et quelques standards qui me semblaient assez accessibles au niveau de la fanfare. Mais on a aussi vu un morceau plutôt ambiance orientale, voilà, disons. Voilà, mais sachant que ça va être, je pense, que ça va être ça année après année. L'idée, ça va être de proposer peut-être des thèmes un petit peu pour agrémenter le répertoire et faire des musiques variées qui nous fassent un peu découvrir différentes facettes dans les styles, les gammes, les rythmiques, enfin voilà, et que ce soit aussi enrichissement au niveau de des connaissances liées au style.
2: Vous avez des représentations? Vous imaginez des représentations?
3: C'est encore un petit peu frais. On va jouer donc ce soir, on sera les invités donc de Tigre et Canapé pour faire leur dernier morceau, je crois. Donc on est content, c'est un peu notre première. Hier, on a fait une petite apparition aux portes ouvertes de l'école de musique à Saint-Jean. Mais voilà, étant donné qu'il y avait quand même des gens qui sont novices, au moins presque la moitié en fait de l'effectif, ça prend du temps quand même de s'approprier et son instrument et les techniques de jeu et le répertoire. Et puis comme on est des adultes, ben on est tous quand même beaucoup occupés par nos vies professionnelles, nos familles, etc. Donc ça demande un petit temps d'appropriation. Donc je pense que ça va se limiter.

0: quelques années jusqu'à ce que j'ai envie de changer, quoi, parce que je suis un aventurier. Et la trompette et les cuivres en général, en fait, c'est que j'ai un très bon ami d'enfance avec qui j'ai passé beaucoup de temps en l'adolescence, qui apprenait la trompette à cette époque et qui m'a transmis le virus un peu par capillarité, j'ai envie de dire, et qui m'a aussi donné mes premiers tips pour souffler dans une embouchure, qui m'a prêté un instrument pendant quelques temps quand j'étais jeune, qui m'a offert ma première embouchure, enfin ces choses-là. Et en fait, du coup, j'ai pas joué de trompette jusqu'à tard dans ma vie, quoi. J'ai commencé la trompette il y a moins de 15 ans. Mais par contre, j'ai travaillé des techniques par mimétisme que cet ami Florent Cardon, que je salue, qui est à Paris, pratiquait un peu tout le temps. Dès qu'il y avait un blanc dans la discussion, il avait le réflexe de faire ce qu'on appelle, nous, le buzz des trompettistes, c'est-à-dire... comme ça, on peut faire des mélodies avec le buzz, quoi. Et donc moi, je faisais comme lui, quoi, parce que c'était mon copain et que j'avais envie de faire un peu comme lui, quoi. Et donc quand j'ai eu ma première trompette assez tard, donc dans ma vie, bah je savais déjà faire de la trompette parce que j'avais fait de la trompette sans faire de la trompette. Et c'est ce que je dis à mes élèves de faire, c'est que tu prends la trompette, c'est bien, mais aussi travaille ton embouchure et travaille tes lèvres. Voilà toute l'histoire.
1: Merci à tous les deux. Donc on va vous entendre ce soir. C'est à quelle heure que on peut entendre Tigre et Canapé et le bazar?
2: Eh bien, 19h au bord de la rivière, le Labourne, à Pont-en-Royans.
0: Et à tout moment, sur
2: la fanfare qui va venir sur scène avec nous, ce sera plutôt à la fin du concert. Mais...
0: Ouais, mais si vous voulez écouter Tigre et Canapé, c'est à tout moment sur les réseaux, sur les plateformes, en achetant l'album et en le mettant sur votre chaîne IFI à la maison. Et...
1: En tout cas, ce soir, c'est à 19h.
0: Ce soir, ce sera à 19h.
2: Merci pour l'invitation.
3: Merci à vous.
0: Merci et bravo. Très professionnel, vos débuts.
3: C'est vrai, ça. Ouais. Et bonne continuation à chacun dans vos projets respectifs. Et continuer avec ce projet. Enfin, moi, ce que je retiens de l'interview, c'est aussi le fait de faire ensemble, de faire que les gens, y ait du lien entre les gens. Enfin, c'est ça que j'ai entendu aussi dans vos deux projets à vous. Et merci pour ça. Et bonne continuation.
0: Merci.

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1: Bonjour Petit Tonnerre.
2: Bonjour Denis.
3: Bonjour Denis.
1: Allez, on commence par une petite présentation. Là, vous êtes trois. Alors, il y a Manon, accordéon, chant.
2: Bonjour.
4: Bonjour. Guillaume, je suis le bassiste du groupe.
1: D'accord. Et
5: Julien, à la batterie.
1: Donc, il manque quelques membres encore. Vous êtes combien, en fait, dans le groupe?
4: On est six. Ah ouais. Donc, il y a encore Béa qui joue du violon et qui chante. Souriane qui fait tous les instruments qui se gratouillent, donc de la guitare, de la mandoline et du mandol algérien, et qui chante aussi. Et Nico qui joue des flûtes et du synthé, et qui chante aussi.
1: D'accord, donc bienvenue à la fête de la musique.
4: Ben, merci.
1: Vu que nous sommes le 21 juin à Pont-en-Royan, est-ce que la fête de la musique ça vous parle ou c'est une date comme une autre finalement?
5: C'est pas une date comme une autre, il n'y a pas une date comme une autre, mais...
1: Oui, bien sûr, déjà. Non, mais c'est vrai, t'as raison, faut le dire.

0: Oui, après, c'est la fête des musiciens, autant amateurs que professionnels.
1: Oui.
0: Où c'est chouette qu'il y ait une journée autour de ça. Après, c'est pas une journée particulièrement différente d'une autre, mais les gens sortent pour écouter de la musique. Voilà. En extérieur.
1: C'est le public pas qui tous les peut jours. Être différent éventuellement, voilà, qui est très très ouvert de fait. Hein.
2: Complètement.
1: Hein. Ouais. C'est pas un public qui vient spécifiquement pour vous, mais qui est là pour découvrir.
2: Ouais.
1: C'est ça l'intérêt.
2: Absolument.
1: D'avoir un public très large face à soi et de pouvoir le capter. C'est ça en fait l'enjeu. Hein.
2: Oui, complètement. Bon.
1: J'ai vu que vous aviez pas mal de dates dans le coin, dans le sud d'une façon plus générale.
0: Dans un grand quart sud-est, on peut dire, oui.
1: Ouais, voilà. Ouais. Est-ce que c'est une volonté de rester cantonné à ces régions du sud, ou est-ce que vous avez pour ambition de jouer un peu partout, un peu plus largement en France? Ça se passe comment?
2: Ah ben oui, partout, bien sûr. Appel à tous les programmateurs.
3: Nous, de France et de Navarre.
2: On va partout.
0: Voilà.
3: Mais ça, on a en partie la main dessus, mais qu'en petite partie, je dirais. Il y a une espèce de roue qui s'auto-alimente dans le sud-est, parce que quand on nous voit jouer dans le secteur, il y a d'autres personnes qui peuvent venir nous voir à l'occasion d'un concert en disant « Ah, mais moi, j'ai une asso à 2 heures d'ici. » Donc, effectivement, il y a quelque chose, vu qu'on est, nous, basés dans ce quart sud-est, c'est sûr que ça SM plus ici, mais... Après, selon les occasions, il y a une personne qui nous aide au booking aussi. Enfin, ça arrive quand même régulièrement qu'il y ait des choses qui pop complètement ailleurs. Là, par exemple, la semaine prochaine, on va à Poitiers, tu vois.
1: Ah oui.
3: On va découvrir cet endroit tout à fait inconnu de nous. Et c'est chouette.
1: Donc, en ville, pour le coup.
3: Ça, c'est assez rare aussi. On est plutôt des musiciens de campagne.
1: Oui, exactement. C'est ce que j'allais vous demander.
3: Musiciens très ruraux et associatifs.
1: Absolument, voilà. Tout à fait. Tu es en train de répondre à la question que je me posais. Est-ce que c'est un lien avec l'identité de votre musique, le fait de jouer plutôt dans la ruralité ou pas?
0: Sûrement. Sûrement que la musique qu'on propose... fonctionne dans un cadre qui est celui-là.
1: Ouais.
0: C'est moins, peut-être ça viendrait moins à l'idée de se dire que on va nous faire jouer dans les rues de Paris, ou c'est une musique qui parle peut-être plus dans ce contexte.
3: Ça, c'est pas non plus quelque chose qu'on a vraiment choisi, mais effectivement c'est évident depuis le départ du projet que c'est là que ça se passe, certainement parce que pour une grande partie d'entre nous, c'est aussi de là qu'on vient, quoi. On a plus ou moins tous et toutes grandi dans diverses campagnes. Je saurais pas bien répondre à cette question.
0: Après, il y a quand même une volonté de notre part de garder cette couleur.
3: Oui.
0: On n'a pas voulu partir dans d'autres couleurs pour aller dans d'autres endroits. On aime bien quand même musicalement garder ses couleurs et du coup garder ces gens à qui ça plaît.
1: Oui, vous n'êtes pas catalogué musique urbaine.
2: Non.
3: Ça, on va dire ça.
2: Il y a une grosse base de musique traditionnelle dans la musique qu'on fait. Et du coup, c'est vrai que même en y repensant, je vois peu d'événements. Enfin, moi, j'ai vécu 10 ans à Marseille, avant à Lyon, avant à Paris. Et j'ai vu peu de gros événements de musique traditionnelle en ville. Bon, pourquoi, je ne sais pas.
1: Quand on lit des choses sur vous, on voit néo-trad. Voilà, on en voit les grosses étiquettes tout de suite. Est-ce que ça vous parle? Vous vous reconnaissez dans une telle définition? Ou est-ce que c'est trop restrictif ou...
3: Moi, oui. strictement dans ce que ça veut dire, néo-trad, oui, parce que, comme il vient de le dire Guillaume, on a une base où on sent que nos influences, elles sont là, mais que par contre, on revisite plein de choses. Enfin, d'ailleurs, c'est même pas de la revisite, c'est de la composition sur base des influences qui sont les nôtres, donc... Oui, après, on essaie de on n'a pas trop communiqué, nous, avec cette étiquette-là, parce que dans l'esprit de pas mal de gens, c'est lié au bal folk, ce mot-là, néo-trad. Et les musiques qui sont jouées dans ces contextes-là sont une influence également dans le groupe, mais il se trouve que nous, on ne peut pas faire danser folk sur notre musique. Les carrures ne sont pas adéquates. La question s'est posée à un moment, mais on s'est dit non, on a envie de rester libre de bidouiller nos morceaux dans tous les sens, même si ça implique que du coup le côté bal ne soit pas possible. C'est dansant et festif, mais pas de cette manière-là. Bref, du coup, tout ça pour dire que le terme néo-trad, quand même, dans la tête de pas mal de gens, est relié au bal folk, et nous, on ne peut pas vraiment faire danser les gens sur ces danses-là.
2: Ouais.
1: Ce n'est pas le but ultime.
2: Non.
0: Et c'est très difficile, je trouve, de mettre une étiquette de style très précise sur de la composition.
1: Oui.
0: Il y a toujours un mélange d'influences.
1: Voilà, parce que vous, c'est que des compos, en fait.
0: Oui.
2: Il y a une ou deux reprises.
0: Voilà, il y a une ou deux reprises de morceaux qui sont rentrés dans les valises du groupe à certaines périodes. Mais sinon, quand on travaille et qu'on imagine un répertoire, c'est toujours une composition qu'on va faire.
1: Donc vous ne puisez jamais dans ce qui a pu exister jadis, type collectage ou... Non, ça c'est pas du tout votre tasse de thé. Hein. Vous partez d'une page blanche et vous créez.
0: Pas dans ce projet.
2: Dans ce projet
1: oui. Ah oui, parce qu'il y a d'autres projets,
0: on
1: j'imagine.
0: On a tous plein d'autres projets, oui.
1: Dans différents groupes, comme beaucoup de musiciens de nos jours, hein, forcément.
2: Il faut bien manger.
1: Oui, oui, ça peut être agréable aussi.
2: Bien sûr, il y a un autre. Je plaisante.
1: Influence méditerranéenne également, revendiquée de votre part ?
2: Ouais, complètement, oui.
1: Ce qui implique quoi ? Ça veut dire quoi ? Au-delà des paroles dont on parlera, du chant, mais sinon, qu'est-ce que vous entendez par là ?
2: Ça implique des rythmes, certaines harmonies, certaines façons de phraser dans les mélodies, d'ornementer, comme on dit, les mélodies. L'instrumentation aussi, ça joue un peu les flûtes, le mandol, la mandoline, le violon, c'est des instruments qu'on retrouve dans ces musiques-là, quoi. Donc oui, ça joue aussi. Et derrière, on a mis, enfin, après pas mal de tergiversations, on a mis une base rythmique plus moderne, avec de la basse électrique, de la batterie traficotée. Pour donner un truc plus péchu. Enfin voilà, créer une fusion à cet endroit-là. Quoi.
1: Vous avez pléthore d'instruments. Hein.
2: Oui.
1: Jouer d'une façon, j'allais dire, entre guillemets, naturelle. Il y a très peu d'effets électro sur les instruments ou...
3: Il y en a un, quand même.
1: Il y en a quand même.
0: Oui. Hein. Ouais, bah, disons, ça dépend des instruments. Il y a des instruments, par exemple, la mandole, le mandole ou la mandoline, qui sont, eux, pas du tout traficotés.
1: Ouais.
0: Mais bon, ce soir, ça sera pas le cas, mais la batterie est souvent traficotée. Les flûtes sont souvent avec aussi du traficotage.
1: Ouais.
0: et parfois, ça arrive que même les voix, du coup, sont un peu traficotées.
1: Ah oui, il y a un travail sur les voix aussi.
0: Il y a beaucoup de voix dans le groupe, ouais.
1: D'accord. Je me tourne vers nos amies techniciennes. Peut-être que ce serait le moment d'envoyer un morceau avant d'aller plus avant dans la conversation. Comme ça, les auditeurs vont pouvoir un peu mieux situer le débat.

0: On vient d'écouter un morceau, je vous propose de le désannoncer, de nous le présenter. On disait hors micro qu'il avait 4-5 ans d'âge, à peu près ce titre. Hein. C'est bien ça, hein?
1: Ouais, c'est un millésime 2021.
2: Ouais.
1: Ou 2022, ouais, un truc. Et ouais, c'est un des premiers morceaux qu'on a enregistré. Donc à l'époque, il n'y avait pas encore de batterie dans le groupe. Mmh. On faisait avec des boîtes à rythme. Ouais. C'était fatigant et peu pratique. Et ça faisait moins d'effet que la batterie. Donc on est très content que Julien soit dans le groupe maintenant. Ça permet d'amener plus de patates plus rapidement, quoi.
2: Et de manière plus vivante aussi.
1: Bien sûr. Ouais.
2: Le peu de temps qu'on a passé avec cette machine, on se sentait un peu esclave de la machine, quoi. Ouais. Donc là, on l'entend un peu sur ce titre-là. Mais voilà, c'est une époque révolue. Et non, ce morceau.
1: Mais on en est très content. Enfin,
2: oui.
1: Super, super morceau.
2: C'est vrai.
0: Parce qu'il y a des morceaux beaucoup plus récents, en fait. Il y a un album qui est sorti depuis. Hein. Ouais. C'est bien cela.
3: Il y a un album qui est sorti il y a quelques mois, en vrai, qu'il y a encore très peu de personnes qui l'ont.
0: Qui s'intitule comment ?
2: Comme c'est un EP, en fait, donc un CD court, il y a 5 titres, on s'est payé le luxe de ne pas lui donner de nom.
0: D'accord.
2: Voilà, sur les plateformes, il s'appelle EP hashtag 2, je crois.
0: D'accord.
2: Voilà, on réfléchira à un titre pour un vrai album une prochaine fois.
0: C'est en prévision, c'est en projet, ça, de faire un vrai album? Non, pas forcément.
3: C'est dans les réflexions qu'on a, mais il y a plein de questions. C'est un sujet avec plein de questions sur à quoi ça sert d'enregistrer un album aujourd'hui, combien ça coûte un album par rapport au plaisir de le partager, la manière dont écoutent la musique les gens aujourd'hui, qui sont plus à écouter des titres que des albums.
0: Ouais.
3: Et après, nous, il y a aussi ce truc de pouvoir partager de la musique aux gens qui viennent voir le concert, donc d'avoir quand même quelque chose à leur laisser pour qu'ils puissent partir avec. Mais est-ce que le prix d'un album correspond à ce qu'on veut faire avec, quoi? Donc on se pose des questions. Donc c'est dans l'idée, c'est pas refusé, mais pour le moment c'est pas encore.
2: C'est pas imminent.
3: C'est pas imminent.
0: Non, et puis il y a la question d'une structure pour vous aider éventuellement aussi. Hein.
2: En fait, pour être, enfin, comme plein d'autres gens vous l'auront sûrement dit, il y a quand même un gros aspect financier qui est compliqué, quoi, pour enregistrer de la musique bien. Donc donc il y a aussi, je pense, pour nous une étape de recherche de comment faire à ce niveau-là, quoi. Moi personnellement, par exemple, j'aimerais beaucoup qu'on puisse réenregistrer notre musique, parce que je trouve que la musique enregistrée, à la fin, c'est ce qui reste, finalement. Même si on est, je pense, tous et toutes très attachés au spectacle, au spectacle vivant et tout ça. Mais à la fin, je me dis, ouais, enfin, moi, la première, la musique qui m'a accompagnée dans ma vie, qui m'a fait du bien, c'est de la musique enregistrée, en fait. Je pense que tout le monde a en tête de la musique qui lui a fait du bien parce que fixée sur un support et qu'on peut l'écouter chez soi, en pleurant dans sa voiture. Enfin, et bref, pour toutes ces raisons-là et plein d'autres, moi, j'aimerais trop qu'on reprenne le temps de faire ça, ouais. Mais c'est pas évident, la vie des groupes indépendants en 2026. En tout cas, la question financière, malheureusement, prend trop de place par rapport à l'artistique, quoi.
0: Ben, je rebondis justement sur Sofiane. C'est quoi? C'est une association qui vous chapeaute, en quelque sorte?
1: Sofiane Tour, c'est notre tourneur. Tourneur booker, en fait. C'est une structure qui est basée à Clermont, ou à côté de Clermont. Et du coup, qui nous fait tourner pas mal dans la région Auvergne-Rhône-Alpes. Et on leur dit, on leur fait un gros coucou et un gros bisou, parce que grâce à eux, on peut jouer un peu en dehors de notre zone, de proximité directe, quoi. On peut aller vadrouiller un peu plus vers Clermont, vers les monts d'Auvergne, etc. Et c'est super.
0: Oui, il y a un catalogue impressionnant, ouais, chez Sofiane.
1: Ouais, ouais.
0: Il y a notamment Lavache, qui est un groupe qu'on connaît bien, nous, par chez nous. Là.
1: On a fait un coup plateau avec eux l'été dernier, je crois.
2: Ouais.
1: Ouais, c'était super.
4: Hein ? En fait, Simone.
1: Ouais, je crois, c'est ça. C'était super. Il a un gros catalogue. Et vraiment, on leur doit beaucoup.
0: Alors, venons-en au chant, quand même, hein, parce que c'est important. Là, je regarde Manon, mais tu es la chanteuse, mais pas que. Je veux dire, vous êtes plusieurs voix, hein, dans le groupe. Mais tu as la chanteuse principale, c'est bien ça?
2: Oui.
0: Et donc, un chant espagnol, à la base, hein.
2: Principalement. Il n'y a pas tout à fait que ça dans notre répertoire, mais ouais. Pour l'écrasante majorité, oui.
0: Avec des paroles plus ou moins inventé, comment qu'on pourrait dire ça?
2: C'était inventé, c'est-à-dire?
0: Parce que tu joues avec les mots, tu joues avec les ambiances, je veux dire, on a du mal à... On sent des sonorités un peu balkaniques, par exemple, dans ton chant, donc ça va au-delà de l'espagnol.
2: Ben, d'ailleurs, c'est vraiment dans le top 3 des questions les plus posées à la sortie du concert, c'est cette question, dans quelle langue vous chantez? Parce que je pense, comme la musique suggère plein d'autres influences assez éloignées, je pense que plein de gens ne reconnaissent pas l'espagnol, en fait.
0: Ah oui,
2: parce que ça. La musique évoque d'autres. Là, plus récemment, dans ce qu'on va jouer ce soir notamment, il y a des influences ibériques assez claires. Mais c'est plus récent. Et sinon, effectivement, il y a un côté facilement identifiable, un peu balkanique. Il y a plein d'autres choses, mais l'espagnol, du coup, j'ai même pas vraiment choisi quoi. C'est vraiment, ça a toujours été ma langue de la musique, et du coup, j'écris dans cette langue-là principalement. Mais c'est sans rapport avec l'atmosphère des mélodies, quoi.
0: D'accord.
2: En fait, quand j'écris, très très vite, je sais si ça va être en français ou en espagnol par rapport aux mélodies.
0: Par rapport aux mélodies, puisque tu as envie de rendre, d'exprimer.
2: Surtout par rapport aux mélodies. D'accord. En fait, vraiment, moi, c'est beaucoup la mélodie qui me guide, plus que le texte. Le texte, en général, vient après, ce qui surprend des gens parfois, mais ça ne veut pas dire que j'ai rien à dire, mais... Non, c'est vraiment surtout la mélodie qui guide au départ. Et je sais très vite si ça va être dans une langue ou dans l'autre.
0: Alors, vous proposez une musique... alors, j'aime pas le terme festif, ça m'énerve un peu, je sais pas pourquoi. Mais en tout cas, qui engendre la bonne humeur, on va dire, la joie. Mais pas que, j'ai l'impression qu'il y a aussi de la profondeur quelque part, voire de la mélancolie. Est-ce que je me trompe?
2: Non, moi je trouve que c'est vrai, ce que tu dis.
3: Ça voyage.
0: Ah, ouais.
3: On aime bien l'idée... De ne pas rester dans une seule émotion, dans un seul morceau. On aime bien que, au cours du même morceau, on est bougé émotionnellement, même dans la danse et tout ça, que ça soit pas de la musique statique.
0: Ouais. Ouais.
1: Bah, les compositions, elles ont quand même un canevas qui est que moi je trouve qu'on peut rapprocher du rock progressif, en fait. Enfin, vraiment, il y a plusieurs passages dans le même. Enfin, la plupart du temps, c'est des morceaux un peu à tiroir avec plusieurs
0: des,
1: ambiances.
0: Des ruptures,
1: des changements de climat, et on aime bien ça. Et je pense que ça fait un peu la patte aussi de la musique du groupe, quoi. Les morceaux sont pas composés, la plupart du temps, sont pas composés sur des canevas tubesques, entre guillemets, avec un couplet, un refrain, un pont, et puis basta, quoi. Non, c'est plus développé, sans prétention aucune, quoi, mais c'est plus... non, mais sincèrement, c'est voilà.
0: Non, mais c'est intéressant.
1: Voilà. On cherche à sortir de ce canevas-là, la plupart du temps. Il y en a certaines qui sont plus catchy, plus courtes et plus... plus facile, comment dire... Ouais, plus ramassées, quoi. Mais la plupart du temps, c'est des morceaux qui prennent le temps de développer d'autres choses, d'autres climats, en fait. Voilà. Enfin, plusieurs climats, en tout cas, dans le même morceau.
0: Est-ce que vous sentez, Richier, des aînés, j'allais dire, du folk hexagonal, qui ont révolutionné le genre dans les années 70, par exemple? Je pense à des gens comme Malicorne, qui parlaient de progressif. Est-ce que ça vous parle, ça, ou pas?
1: Ben, alors, moi, je connais depuis assez peu, donc, mais effectivement, il y a... Clairement, je pense un truc qui peut évoquer ça, mais je pense que c'est plus à toi de dire si toi t'as été dans la composition des mélodies, etc.
2: Je pense que ça, moi j'ai grandi dans une famille très infusée de ça, donc même si c'est pas quelque chose que j'ai repris pour mon compte, j'écoute pas trop ces musiques-là aujourd'hui, mais je sais que, enfin voilà, moi j'ai grandi dans les balles, mes parents ils se sont rencontrés en balles folk, je sais pas où c'est en moi exactement, mais c'est là quelque part, donc. Certainement qu'il y a un... Après, c'est pas revendiqué, tu vois.
0: Oui,
2: c'est
0: oui.
2: Pas...
0: Mais on peut l'entendre.
2: Bah, oui. Je pense, que ça fait clairement partie des influences qui sont là par, j'allais dire presque par défaut, tu vois, parce que c'est constitutif.
0: Alors moi, il y a un des titres, je pourrais pas vous dire le nom, hein, de dans votre musique, qui me faisait penser également, toute proportion gardée, au Cowboy Fringant.
1: Ah ouais?
0: Non, ouais. Avec le violon notamment, l'accordéon, enfin voilà. C'est... C'est juste une parenthèse, hein, mais comme quoi.
2: Marrant. Qu'est-ce que ça pourrait être?
3: Bah, les Cowboys Fringants, de ce que j'en connais, moi, c'est de la musique festive avec plein d'influences. C'est le même genre d'orchestration.
0: Ouais, et puis des textes percutants.
3: Percutants. Par contre, c'est tout en français.
0: Oui, tout à fait. Ouais. Bah oui, revendiqué en tant que Québec.
3: Voilà, c'est ça.
0: Obligatoirement en français.
3: Voilà.
1: Bon. Oui, mais c'est vrai que c'est, la musique qu'on fait, il y a une base de musique trad, mais il y a énormément d'autres influences. Il y a du rock, des musiques à danser plus modernes avec un plus gros son. Il y a un peu d'électro dedans. Ouais. Donc effectivement, je pense que l'aspect rock aussi peut faire penser à ces groupes de fusion de musique trad qui sont mélangés au rock progressif ou au rock tout court dans les années 70. Ça, c'est évident que ça peut faire penser à ça. Ouais.
0: Bon, ben. Ouais. Bah écoutez, je crois que on a pas mal fait le tour, du moins pour une interview découverte. Hein, et puis moi je suis d'accord avec toi, hein, un album ce serait quand même super. Non, parce que les deux sont complémentaires en fait, le live et le studio. Hein. Mm. Bon après il faut pouvoir le faire, hein, effectivement.
2: Oui voilà, il y a le. Mais si il nous est donné de poursuivre ce chemin à un moment, je pense qu'on va le faire.
0: Ok.
1: Ben, appel à tous les labels et à toutes les structures de production.
0: Ouais.
1: Si vous nous entendez et que vous aimez ce qu'on fait, n'hésitez pas à prendre contact avec nous. On est sur tous les bons réseaux modernes de communication.
0: Ok. Ben, merci beaucoup en tout cas. Très bon
3: merci
0: concert pour ce soir.
3: Merci à toi.
2: Merci pour tes questions.
0: Et puis à une prochaine fois sur les routes.
1: Ça roule.
0: Entre Florac et Poitiers.
1: Ça marche. Salut.

0: Lenny. Merci. Ça vous dit un petit Bobby La Pointe, hein?
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0: Salut, c'est Poème Rock sur Radio Royan Vercors. Aujourd'hui, c'est la spéciale Jacques Prévert. Et je suis avec Rachel et Mélanie. Bonjour.
1: Bonjour Nicolas.
2: Bonjour.
0: Vous êtes prêtes? Allez, c'est parti. La grisaille enveloppe l'usine aux tôles délavées. Ici, tout semble venir d'un autre temps. Rambardes rouillées, morceaux de ferraille éparpillés, sur le bitume de cette cour où poussent quelques brins d'herbe. À l'intérieur, le cliquetis des machines, la chaleur de la fonte rougeoyante qui sort de la coquille. Quelques hommes au col bleu vont et viennent, les traits tirés, la chaleur épuisante, la peau noire, la sueur qui perle, les brûlures des projections de fonte, petites billes à 1500 degrés, dans le cou, sur la peau. La poussière qui recouvre tout, les murs, les machines, vie des hommes accrochés à leur travail et toujours, au-dessus de la tête, cette épée de Damoclès, vie liée aux lois du marché, au prix de revient, au nombre de commandes, au coût du travail, toujours trop cher, le coût de l'homme, de l'humain, toujours trop cher. Dans un coin de la tête, la peur de la fermeture. Ce mois-ci, il faut produire 600 tonnes. Et demain, le mois prochain. L'usine tient bon. Les hommes sont là. Les ouvriers produisent. Ils se connaissent. Chacun son surnom, son casier, sa place. Chacun rouage solidaire de l'autre dans cette usine aux tôles délavées que la grisaille enveloppe.

0: Cet amour. Cet amour, si violent, si fragile, si tendre, si désespéré. Cet amour beau comme le jour et mauvais comme le temps, quand le temps est mauvais. Cet amour si vrai, cet amour si beau, si heureux, si joyeux et si dérisoire. Tremblant de peur comme un enfant dans le noir, et si sûr de lui, comme un homme tranquille au milieu de la nuit. Cet amour qui faisait peur aux autres, qui les faisait parler, qui les faisait blêmir. Cet amour guetté, parce que nous le guettions. Traqué, blessé, piétiné, achevé, nié, oublié. Parce que nous l'avons traqué, blessé, piétiné, achevé, nié, oublié. Cet amour tout entier, si vivant encore, et tout ensoleillé. C'est le tien, c'est le mien, celui qui a été. Cette chose toujours nouvelle, et qui n'a pas changé. Aussi vraie qu'une plante, aussi tremblante qu'un oiseau, aussi chaude, aussi vivante que l'été, nous pouvons tous les deux aller et revenir. Nous pouvons oublier et puis nous rendormir, nous réveiller, souffrir, vieillir, nous endormir encore, rêver à la mort, nous éveiller, sourire et rire et rajeunir.
1: Notre amour reste là, têtu comme une bourrique, vivant comme le désir, cruel comme la mémoire, bête comme les regrets, tendre comme le souvenir, froid comme le marbre, beau comme le jour, fragile comme un enfant. Il nous regarde en souriant, et il nous parle sans rien dire, et moi je l'écoute en tremblant. Et je crie pour toi, je crie pour moi, je te supplie, pour toi, pour moi, et pour tous ceux qui s'aiment, et qui se sont aimés. Oui, je lui crie, pour toi, pour moi et pour tous les autres que je ne connais pas. Reste là, là où tu es, là où tu étais autrefois. Reste là, ne bouge pas, ne t'en va pas. Nous qui sommes aimés, nous t'avons oublié. Toi, ne nous oublie pas. Nous n'avions que toi sur la terre. Ne nous laisse pas devenir froid. Beaucoup plus loin toujours et n'importe où, donne-nous signe de vie. Beaucoup plus tard, au coin d'un bois, dans la forêt de la mémoire, surgit soudain. Tends-nous la main et sauve-nous.

Devant la porte de l'usine, le travailleur soudain s'arrête. Le beau temps l'a tiré par la veste. Et comme il se retourne et regarde le soleil, tout rouge, tout rond, souriant dans son ciel de plomb, il cligne de l'œil, familièrement. Dis donc, camarade soleil, tu ne trouves pas que c'est plutôt con de donner une journée pareille à un patron ?

0: Barbara. Rappelle-toi, Barbara. Il pleuvait sans cesse sur Brest ce jour-là. Et tu marchais, souriante, épanouie, ravie, ruisselante, sous la pluie. Rappelle-toi, Barbara, il pleuvait sans cesse sur Brest. Et je t'ai croisée rue de Siam, tu souriais. Et moi, je souriais de même. Rappelle-toi, Barbara, toi que je ne connaissais pas, toi qui ne me connaissais pas. Rappelle-toi. Rappelle-toi quand même ce jour-là. N'oublie pas. Un homme sous un porche s'abritait et il a crié ton nom, Barbara. Et tu as couru vers lui sous la pluie, ruisselante, ravie, épanouie. Et tu t'es jetée dans ses bras. Rappelle-toi cela, Barbara. Et ne m'en veux pas si je te tue. Et ne m'en veux pas si je te tutoie. Je dis tu à tout ce que j'aime, même si je ne les ai vus qu'une seule fois. Je dis tu à tous ceux qui s'aiment, même si je ne les connais pas. Rappelle-toi, Barbara, n'oublie pas cette pluie sage et heureuse sur ton visage heureux, sur cette ville heureuse, cette pluie sur la mer, sur l'arsenal, sur le bateau d'Ouessant. Oh, Barbara, quelle connerie la guerre! Qu'es-tu devenue maintenant, sous cette pluie de fer, de feu, d'acier, de sang, et celui qui te serrait dans ses bras, amoureusement, est-il mort, disparu, ou bien encore vivant? Oh, Barbara, il pleut sans cesse sur Brest, comme il pleuvait avant. Mais ce n'est plus pareil et tout est abîmé. C'est une pluie de deuil terrible et désolé. Ce n'est même plus l'orage, de fer, d'acier, de sang. Tout simplement des nuages qui crèvent comme des chiens qui disparaissent au fil de l'eau sur Brest, et vont pourrir au loin, très loin de Brest, dont il ne reste rien.
1: Dans les sales quartiers de misère, sont de petites lueurs qui luisent. Quelque chose de faiblard, de discret, des petites lanternes, des quinquets. Sur Paris endormi, une grande lumière grimpe sur la tour. Une lumière toute crue. Citroën, Citroën. C'est le nom d'un petit homme. Un petit homme avec des chiffres dans la tête. Un petit homme avec un sale regard derrière son lorgnon. Un petit homme qui ne connaît qu'une seule chanson, toujours la même. Bénéfice net, millions, millions. Une chanson avec des chiffres qui tombent en rond. 500 voitures, 600 voitures par jour. Trottinette, caravane, expédition. Auto-chenille, camion, bénéfice net. Millions, millions. Citron, citron. Même en rêve, il entend son nom. 500, 600, 700 voitures. 800 autocamions, 800 tanks par jour. 1000 corbillards par jour. Et que ça roule. Il sourit, il continue en chanson. Il n'entend pas la voix des hommes qui fabriquent. Il n'entend pas la voix des ouvriers. Il s'en fout des ouvriers, lui. Un ouvrier, c'est comme un vieux pneu. Quand il y en a un qui crève, on n'entend pas crever. Citroën n'écoute pas. Citroën n'entend pas. Il est dur de la feuille pour ce qui est des ouvriers. Au casino, il entend bien la voix du croupier. 1 million, monsieur Citroën, 1 million. S'il gagne, c'est tant mieux, c'est gagné. S'il perd, ce n'est pas lui qui perd. Ce sont ses ouvriers. Ce sont ses ouvriers. C'est toujours ceux qui fabriquent qui, en fin de compte, sont fabriqués. Et le voilà qui se promène à Deauville, le voilà à Cannes qui sort du casino. Le voilà à Nice qui fait le beau sur la promenade des Anglais. Petit veston clair, beau temps aujourd'hui. Le voilà qui se promène, qui prend l'air. À Paris aussi, il prend l'air. Il prend l'air des ouvriers. Il leur prend l'air, le temps, la vie. Quand il y en a un qui crache ses poumons dans l'atelier, ses poumons abîmés par le sable et les acides, il lui refuse une bouteille de lait. Une bouteille de lait? Qu'est-ce que ça peut lui foutre? Il n'est pas laitier, il est Citroën. Il a son nom sur la tour, il a des
2: colonels sous ses ordres, des généraux gardent chaume, espions. Des journalistes mangent dans sa main. Le préfet de police rampe sur son paillasson. Citron ? Citron ? Oh, millions, millions. Et si les chiffres d'affaires viennent à baisser, que malgré tout, les bénéfices ne diminuent pas, il suffit d'augmenter la cadence et de baisser le salaire des ouvriers. Baisser les salaires. Mais ce qu'on a trop longtemps tondu en caniche, cela garde encore une mâchoire de loup pour mordre, pour se défendre, oui, pour attaquer, pour faire la grève. La grève. La grève. Vive la grève.
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1: Dans un square sur un banc, il y a un homme qui vous appelle quand on passe. Il a des binocles, un vieux costume gris. Il fume un petit nignasse, il est assis. Et il vous appelle quand on passe, ou simplement il vous fait signe. Il ne faut pas le regarder, il ne faut pas l'écouter. Il faut passer, faire comme si on ne le voyait pas, comme si on ne l'entendait pas. Il faut passer, presser le pas. Si vous le regardez, si vous l'écoutez, il vous fait signe. Et rien, personne, ne peut vous empêcher d'aller vous asseoir près de lui. Alors il vous regarde et sourit, et vous souffrez atrocement. Et l'homme continue de sourire. Et vous souriez du même sourire, exactement. Plus vous souriez, plus vous souffrez, atrocement. Plus vous souffrez, plus vous souriez, irrémédiablement. Et vous restez là, assis, figé, souriant sur le banc. Des enfants jouent tout près de vous, des passants passent, tranquillement. Des oiseaux s'envolent, quittant un arbre pour un autre. Et vous restez là, sur le banc. Et vous savez que jamais plus vous ne jouerez comme ces enfants. Vous savez que jamais plus vous ne passerez tranquillement comme ces passants. Que jamais plus vous ne vous envolerez, quittant un arbre pour un autre comme ces oiseaux.

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Le paysage changeur. De deux choses l'une. L'autre, c'est le soleil. Les pauvres, les travailleurs, ne voient pas ces choses. Leur soleil, c'est la soif. La poussière, la sueur, le goudron. Et s'ils travaillent en plein soleil, le travail leur cache le soleil. Leur soleil, c'est l'insolation. Et le clair de lune pour les travailleurs de nuit, c'est la bronchite, la pharmacie, les emmerdements, les ennuis. Et quand le travailleur s'endort, il est bercé par l'insomnie. Et quand son réveil le réveille, il trouve chaque jour devant son lit la sale gueule du travail, qui ricane, qui se fout de lui. Alors il se lève, alors il se lave, et puis il sort, à moitié éveillé, à moitié endormi. Il marche dans la rue, à moitié éveillé, à moitié endormi. Et il prend l'autobus, le service courrier. Et l'autobus, le chauffeur, le receveur, et tous les travailleurs, à moitié réveillés, à moitié endormis, traversent le paysage figé, entre le petit jour et la nuit. Le paysage de briques, de fenêtres à courant d'air, de corridors. Le paysage éclipse, le paysage prison. Le paysage sans air, sans lumière, sans rire, ni saison. Le paysage glacé des cités ouvrières glacées, en plein été comme au cœur de l'hiver. Le paysage éteint, le paysage sans rien, le paysage exploité, affamé, dévoré, escamoté, le paysage charbon, le paysage poussière, le paysage cambouis, le paysage mâche-fer, le paysage châtré, gommé, effacé, relégué et rejeté dans l'ombre, dans la grande ombre, l'ombre du capital, l'ombre du profit. Sur ce paysage, parfois un astre lui, un seul, le faux soleil, le soleil blême, le soleil couché, le soleil chien du capital, le vieux soleil de cuivre, le vieux soleil

clairon, le vieux soleil ciboire. Le vieux soleil fistule, le dégoûtant soleil du roi soleil. Le soleil d'Austerlitz, le soleil de Verdun. Le soleil fétiche, le soleil tricolore et incolore. L'astre des désastres, l'astre de la vacherie. L'astre de la tuerie, l'astre de la connerie. Le soleil mort. Et le paysage, à moitié construit, à moitié démoli, à moitié réveillé, à moitié endormi, s'effondre dans la guerre, le malheur et l'oubli. Et puis il recommence, une fois la guerre finie. Il se rebâtit lui-même, dans l'ombre. Et le capital sourit. Mais un jour, le vrai soleil viendra. Le vrai soleil dur, qui réveillera le paysage trop mou. Et les travailleurs sortiront. Ils verront alors le soleil, le vrai, le dur, le rouge soleil de la révolution. Et ils se compteront, et ils se comprendront, et ils verront leur nombre, et ils regarderont l'ombre. Et ils riront. Et ils s'avanceront. Une dernière fois, le capital voudra les empêcher de rire. Ils le tueront. Et ils l'enterreront dans la terre, sous le paysage de misère. Et le paysage de misère, de profit, de poussière et de charbon, ils le brûleront, ils le raseront et ils en fabriqueront un autre, en chantant. Un paysage tout nouveau, tout beau. Un vrai paysage tout vivant. Ils feront beaucoup de choses avec le soleil. Et ils changeront l'hiver en printemps, et l'enfer en paradis.

Vous avez entendu L'usine de moi, Dissident de Pearl Jam, Cet amour de Jacques Prévert, C'est plus pareil, Holden, Le temps perdu de Jacques Prévert, Citroën de Jacques Prévert, musique de Fred Noce, Barbara de Jacques Prévert, Southampton, The Final Cut de Pink Floyd, Le désespoir est assis sur un banc de Jacques Prévert, Reste de Rodolphe Burger, Mix Attack 3, Le paysage, Changeur de Jacques Prévert, Just Like Heaven, The Cure. Allez, salut!

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0: Je pense que vous êtes tous au courant de ce spectacle et de pourquoi on est là. En fait, on a fait une tournée itinérante là, dans la Drôme. Et l'idée, c'est à travers un spectacle, nous sert de cheval de Troie pour pouvoir poser du débat sur l'espace public. C'est-à-dire que les artistes vont nous introduire à un moment dans le spectacle et on va lancer un bout de débat à la fin du spectacle. Mais le spectacle n'est pas fini. Et donc, si vous êtes là, c'est que vous êtes animateur, animatrice du débat. Et donc, je vais essayer de vous donner des indications de à quel moment ça va se passer et comment ça va se dérouler. Le débat, il est amené par la compagnie au bout de 45 minutes de spectacle. Vous ne pouvez pas rater, c'est un moment où ils font au moment où ils font des acrobaties sur des bambous. C'est à ce moment-là que vous devez vous préparer dans vos têtes à vous dire « Ok, ça va être à nous, on va amener des gens à débattre ». Toute la semaine, au fait, on a mené des parlements itinérants, donc entre Romans à Haute-Rive jusqu'à Tournon en Ardèche et pour repasser à Saint-Jean-en-Royans. Pourquoi on bouge ? Parce que notre idée, là, à ce moment-là, c'est d'aller rencontrer le plus de monde possible. On sent qu'il y a une colère, qu'il y a des choses qui se vivent par les habitants qui ne sont pas normales. Et ce qu'on veut éviter, c'est que cette colère, elle se transforme dans un vote qui prive des libertés de tout le monde, un vote vers l'extrême droite. Et c'est pour ça qu'on s'est dit que c'était important de pouvoir commencer à entendre ce qui se vit sur nos territoires. Et c'est assez rigolo parce que là, c'est le quatrième jour. Et finalement, les colères, on oppose souvent ruralité et ville. Et nous, ce qu'on observe, c'est que les choses, elles sont les mêmes, ce que vivent les gens, ce sentiment d'injustice, le sentiment de colère, de payer trop de choses, payer trop cher, des petites colères. Et je crois qu'il y a un enjeu aujourd'hui, et c'est un peu le rôle des centres sociaux, de dire comment on est capable, un, de parler de ça, de vivre des moments pour en parler qui soient joyeuses, parce que c'est important, et de se dire comment on refait société ensemble et qu'on ait envie de le faire et de le vivre. Et je crois que c'était ça l'objectif de cette tournée, ça a plutôt bien fonctionné. Et puis il viendra le temps de se dire comment on agit ensemble, comment on se met en marche, comment on se met en route pour essayer d'agir ensemble sur nos territoires respectifs pour plus de justice sociale les uns envers les autres.
1: Vous allez vous mettre autour d'eux et vous allez prendre un temps de discussion. Et donc, cette casquette, elle vous donne la légitimité de pouvoir organiser les gens autour de vous. Et surtout, elle vous permet d'être identifié par les gens dans le public. Là, ça paraît anodin comme ça. Mais dans le spectacle, quand il y a 150 personnes d'incises, des enfants en bas, c'est important de pouvoir vite vous identifier pour les gens.
2: La deuxième, c'est il faut arrêter d'aider les gens qui ne travaillent pas. La troisième, c'est 35 ans de travail pour une retraite de 1200 euros, c'est dur. Ensuite, les individus de type masculin doivent changer. Ensuite, la vie que l'on mène en milieu rural est bien plus confortable qu'en milieu urbain.
1: L'objectif, c'est pas... On va avoir 10-15 minutes. Faut pas se mettre une pression sur le débat. Notre objectif, c'est pas d'en sortir quelque chose de ce débat, mais c'est de donner envie aux gens de se dire « Ah ouais, en fait, on peut discuter de sujets sérieux et on peut le faire et le refaire et ça joue des choses. » Le rôle, du coup, des animateurs de débat, il change de tout au tout. Vous n'êtes pas là pour débattre, vous êtes là pour donner le plus possible la parole aux gens. Et pour ça, pour vous mettre à l'aise, c'est au moment où vous allez commencer le débat, vous pouvez les rassurer en disant « on s'occupe des enfants ». Guillaume va s'occuper de 95 enfants, à peu près, c'est sa compétence. Il m'a montré tout à l'heure un pied comme ça, une main comme ça et la tête comme ça, ça marche.
3: Est-ce que ça fait écho à des choses en vous, dans votre quotidien ?

0: et qu'est-ce que vous en pensez ? Donc en fait, ça fait plusieurs niveaux de discussion, d'analyse, de... on peut se livrer ou moins se livrer, ça laisse la possibilité aux gens de prendre part à la discussion.
1: Trois endroits avec des débats totalement différents.
2: Et du vélo.
1: Et du vélo. Du vélo. De ouais, 30 km à chaque fois. De Romans à Tournon, de Tournon à Haute-Rive, de Haute-Rive à Romans et de Romans à Saint-Jean-Royan. Avec Marie, on était en tandem, mais en tandem séparé, puisqu'on a fait, une alternance un jour sur deux. Donc nous, c'est facile, on est même pas fatigué. Mais par contre, ça crée vraiment des belles choses et on n'est pas là pour rien en fait. On est là parce qu'on pense qu'il faut continuer à parler sur nos territoires, qu'il faut le faire, que c'est important au vu de ce qui arrive, au vu des échéances qui arrivent et que c'est le moment de le poser. Voilà.
2: Et là, ici, c'est le club de foot des gosses. Eux, à chaque fois, ils faisaient exprès d'envoyer le ballon chez la voisine Suzy, parce que même s'ils se faisaient gronder, ils avaient toujours des bonbons. Mais toutes ces histoires, on était plusieurs aussi à en récolter. Il y avait Otman qui est là, lui, il était avec nous. Et il a récolté des histoires, c'est quoi qui était avec toi?
3: Et oui, aujourd'hui, il y a une personne qui m'a dit « Donnez l'envie aux Français de consommer français ».
4: Ah, donnez l'envie aux Français de consommer français. C'est aujourd'hui ça qu'on vous a dit ça?
3: À Saint-Jean.
4: Waouh, à Saint-Jean. Et il y en a d'autres, je crois, qui collectaient aujourd'hui, puis dans les journées qui se
5: trouvent. Ouais, il y en avait plein.
4: Quoi?
5: Marie.
6: Moi, il y a quelqu'un aujourd'hui qui m'a dit qu'il faut arrêter d'aider les gens qui ne travaillent pas.
4: Aujourd'hui, on vous a dit ça? Waouh. Et quoi d'autre? Qu'est-ce qu'on a récolté aujourd'hui?
7: Tout à l'heure, à Saint-Jean, on m'a dit, nous, on n'a rien en tant que Français, les étrangers ont tout.
4: Okay. Moi, ça me fait quand même des trucs dans le ventre. Hein. Oui, moi, ça me fait des petits étoiles. Ouais,
5: ça
4: pique. Mais ça fait quoi?
2: C'est pas tout à fait confortable.
5: Ça craint un peu.
4: Et toi, Hoffman, ça te fait quoi?
3: Ah, ça pique aussi.
4: Ça pique?
2: Ouais.
4: Ah oui,
2: ouais.
4: Ça pique.
2: Et vous, ça vous fait quoi? Ça vous...
4: Ah oui, non, moi, quand j'entends ça, je me dis...
2: Toi, ça te gratte?
4: Ah oui. Ouais. Non, mais je crois que c'est pas important. Max, on en parle. Non, mais écoute, on fait une petite pause, là. On se prend 10 minutes, là. On se rassemble autour de tous ceux qui ont des casquettes bleues, parce qu'il y a plein de gens qui ont des casquettes bleues. Levez-vous les casquettes bleues.
5: Le spectacle n'est pas fini.
4: Ah non,
5: il y a un bord du cirque.
4: Ah oui. Les enfants, ne partez pas parce que Max et Dan sont vos babysitters.
2: Ah bon?
4: Vous mettez des casquettes bleues, vous bougez les chaises. Non, mais il faut qu'on en discute. Il faut qu'on discute de ce qu'on vient d'entendre. C'est trop beau, c'est touchant, c'est poignant. Ah ben vous, faites un petit groupe là. Regardez.
8: Est-ce que la parole...
9: Ça fait une grande question. Je pense que, alors la réponse peut être profonde, mais je pense que c'est individuellement qu'on doit tous changer et travailler sur soi-même afin que collectivement il y ait des changements sur la démocratie, enfin le collectif quoi. Donc c'est plus un travail individuel.
10: Et vous imaginez dans quel sens ce travail-là ?
9: Vraiment sur soi-même, travailler sur ses qualités, ses défauts, ce qu'on peut s'améliorer. Et en fait, je pense que tout ça, ça va faire que la communication entre tout le monde ne sera que meilleure. Et pour moi, la majorité des problèmes ne vient que de là. Bah, même politiquement, commercialement, tous les jours. Moi, si vous voulez, je suis auto-entrepreneur. Donc, je vois bien, même dans mon métier, je suis agent immobilier. Donc, je vois bien que la majorité des problèmes qui des fois la cause d'une vente par divorce, décès, tous les problèmes qui en découlent, c'est de la communication entre certaines personnes, des choses qui ne sont pas dites.
10: Donc c'est la question du conflit?
9: Oui, qui pour moi du coup est causé par un manque de recul par soi-même, mais que je peux comprendre qu'on ne le fasse pas puisqu'on est tellement dans notre vie tous les jours que se poser comme un chaman réfléchir sur soi-même, je trouve ça compliqué. Donc ouais, ce serait ma réponse. Ouais. Des fois, il peut y avoir un manque d'empathie envers certaines personnes, des fois des jugements qui peuvent être perçus très durs, et pour moi, c'est qu'une question de communication, en fait.
11: Qu'est-ce qui doit changer pour un meilleur avenir ? Vaste sujet. La sécurité par rapport à l'agression des gens sur tout, sur les ethnies, sur la façon de penser, sur ça me... Et puis je vois que d'un point de vue international, c'est de pire en pire. Donc ça c'est bien quelque chose que je changerais.
10: Quand vous dites sécurité, vous pensez à quoi?
11: Je pense aux différences qu'il y a. Je sais pas. Je vais donner le nom. Hein, tout ce qui est racisme, anti-couleur, anti-religion, anti-genre. Ça me pèse le plus en ce moment. Les discriminations, exactement. Et donc, puis je sais pas de d'informer nos enfants, les nouvelles générations et encore je trouve qu'ils sont quand même plus informés que ma génération et plus impliqués aussi. Mais voilà, pour protéger les gens, quoi, tout simplement. Parce que je vois, enfin, tout ce qui se passe d'un point de vue international, c'est ça, quoi. C'est, en fait, c'est cette peur de la différence, cette peur de l'autre, cette peur de... Voilà, donc ça, pour moi, c'est ce qui viendrait en premier, ouais.
12: Et du coup, toi, comment tu pourrais agir, justement, pour pallier à ce problème que tu relèves?
11: Alors, moi, c'est la communication, hein. La communication, moi, je parle beaucoup avec mes enfants, mes petits-enfants aussi. Et puis les gens, quand je suis en désaccord, sans rentrer dans l'agression, mais je leur dis, j'essaie de leur ouvrir les yeux.
10: Est-ce qu'ici, dans le Royaume, vous avez l'impression qu'on vit du racisme, que ah oui. Il y a des choses
11: Oui, alors bon, moi, je suis là depuis une dizaine d'années, donc j'ai des origines asiatiques. Je suis pas du coin, je fais pas de rugby, je fais pas de chasse. C'est très compliqué de s'intégrer, hein. Très très très compliqué. Donc voilà, puis j'entends, j'ai des oreilles, je veux boire mon café tous les matins, j'entends et ce que j'entends ça me révolte. Des remarques racistes, c'est des remarques, alors racistes, c'est pas que sur la couleur de la peau ou de la religion, je vois, je sais pas, il y a quelques personnes qui sont différentes ici en termes de genre. T'as des remarques qui fusent une fois que la personne est passée, mais qu'est-ce que ça peut te faire en fait? Que cette personne-là soit une fille, un garçon qui porte une robe ou un garçon, enfin c'est ça en fait.
13: Petite question du matin, toute simple.
14: Vous avez déjà bu votre café?
15: Je pense que nos modes de vie doivent changer, nos politiques doivent changer.
10: Dans quel sens?
15: Notre regard, dans un sens peut-être un peu moins capitaliste. Voilà.
13: Moi, je dirais essayer de tendre vers la réduction des inégalités, quoi.
15: Aussi, ouais.
13: Des inégalités, je pense surtout quand même économiques, disons en premier, puisqu'elles elles engendrent un peu les autres après, quoi, il me semble. Je me dis déjà de réguler, quoi.
12: Et vous, en tant que citoyenne, quel pouvoir vous pouvez avoir là-dessus?
13: Voter et... essayer de comment dire, de considérer, enfin de pas invisibiliser cette question, quoi. De pas continuer à en parler et tout, même si c'est accepté. Et... ouais.
15: Rosa est née le jour de l'élection de Trump. C'est sûr que ça fait un peu peur. on espère un grand revirement, je pense, dans la manière de diriger ce monde. Mais bon, on n'est pas non plus naïfs.
16: Nous, que les échanges entre nous, que les paroles entre nous soient possibles. Donc nous ferons notre travail à cet égard, mais nous vous invitons vraiment à être dans cette posture d'échanger, y compris et surtout, je dirais, avec des gens avec lesquels vous n'êtes pas d'accord. Voilà. Donc pour nous, c'est l'important, c'est qu'on puisse échanger entre nous, qu'il y ait du lien qui se noue, malgré les désaccords, malgré les conflits, malgré l'intensité des enjeux qui s'approchent. Continuons à échanger, à débattre. Encore une fois, tous les 15 du mois à 18h30.

0: Qu'est-ce qu'il manque? Je pense qu'on manque d'amour, en fait. Mais de l'amour, et je parle pas de l'amour romantique, je parle pas de l'amour... d'un amour politique qui porte des valeurs de soins, de bienveillance et d'intérêt pour l'autre, quoi. Je pense qu'on manque un peu de ça.
1: Tu penses que les gens, ils s'intéressent pas les uns aux autres?
0: Non, je pense qu'on est dans un système capitaliste qui fait que, en fait, tout est basé sur la compétition et la mise en, ouais, la mise en compétition des personnes entre elles, et que du coup, on a de plus en plus de mal à vivre ensemble. Bah, faire des trucs ensemble, je pense que c'est super. Moi, je m'engage dans des collectifs, dans des assos, faire des trucs ensemble, quoi.
1: Tout type de trucs?
0: Ouais. Ouais.
2: Créer des projets collectifs?
0: Ouais. Ouais, faire des trucs ensemble. Et qui sont pas forcément portés par des... Moi, je me rends compte que les endroits les plus politiques que je fréquente, c'est des endroits qui sont pas ouvertement politisés. Bah, par exemple, moi, je suis bénévole dans une asso qui s'appelle Archijeu, c'est un espace de vie sociale qui est à Cray. Et en fait, le projet est pas politique, c'est juste jouer à des jeux ensemble. Mais du coup, on va vers plein de publics et le lieu brasse plein de gens différents, avec des profils différents, que ce soit des profils de genre, des personnes queer, mais aussi des personnes qui portent des handicaps, des personnes qui ont des âges différents, des enfants jusqu'aux personnes âgées, et qu'en fait on est tous ensemble, et tout ensemble à jouer à des jeux et à faire des trucs ensemble, et c'est trop bien, et ça marche, ça fait du lien. Je pense qu'on manque de lien.
3: Pues pour moi, pour un meilleur avenir, c'est qu'il faut changer, c'est déjà retourner un peu à la façon de vivre d'avant. El de ver les piles, el de ver un poco tu levetón que on a, voilà, y vivir dans de petites villes, de petits villages, en comunité, pas de béton, pas de goutte. Plus loco, vivir dans petits villages, plus social, plus comunal, plus faire de petites comunités, plus de dialogue, oui.
1: Et comment on fait pour créer du dialogue alors, même dans un endroit comme chez nous?
3: Oui, il faudra faire comme on fait souvent, faire de petits. Jardin en comunité commun, faire des activités en commun. Avant, on faisait les pantons ensemble, en commun aussi. Il y avait un four pour tous les villages.
4: Les enfants, l'éducation, les réseaux, leur façon de penser, qui peuvent être dures parfois. Pourtant, ils font au collège, hein. Je sais qu'ils le font, mais en fait, les enfants, je ne sais pas comment ils réagissent, mais ils sont durs. Ils sont beaucoup dans le jugement, dans la critique, dans l'apparence. Comment t'es habillé? Ah, t'as des vêtements qui viennent de la recyclerie. Oh là là, tu t'habilles dans les poubelles. Alors que pas du tout, en fait. C'est un comportement responsable de s'habiller chez nous. Il faudrait plus d'ouverture d'esprit. Parce que je vois qu'autour de nous, c'est très fermé. Un petit village, c'est très fermé.
1: Et comment on travaille ça auprès des enfants sur l'ouverture d'esprit, selon toi?
4: En discutant. En ayant des parents qui sont ouverts d'esprit, en fait. Tout simplement. Quand les parents sont fermés, les enfants sont fermés aussi. Et ça, il faut que ça change, parce que il y a beaucoup d'enfants en souffrance de nos jours, en fait, je trouve. Pour tout, en fait... leur comportement, je trouve que c'est dur pour eux. Pour qu'on puisse changer l'avenir, je pense que ça commence par les enfants, parce que c'est eux notre avenir, l'avenir à tous. Puis il n'y a pas que pour ça, pour la nature, pour tout. Après, il faut leur apprendre à respecter tout leur environnement, les autres, tout le monde. Ouais. Je pense que ça commence vraiment par là, le gros changement. Donc voilà, ouais, il faudrait plus... mieux éduquer ses enfants.
5: Se respecter.
1: Se respecter.
5: Oui.
1: Respecter que les gens. Chacun se respecte.
5: Oui, non, qu'on respecte les gens.
1: Ouais. Parce que vous trouvez que les gens se respectent pas?
5: Non, pas du tout.
1: Et ça, c'est dû à quoi?
5: Ah, je pense le stress du travail, oui, je pense déjà, le travail, et puis l'argent aussi, hein, il manque un peu d'argent. Donc voilà. Il y a une jalousie déjà, je pense déjà, un petit peu, et puis des besoins qu'on nous inculque à la télé en disant il faut ça, et puis bon, les gens, ils font des crédits et puis ils se retrouvent coincés et puis voilà, donc ça les met un peu dans le caca, comme on dit. La société de consommation, voilà, chercher le mot, mais c'est ça, voilà.
6: Ouais. Oh là là, à 15h avec 30, 16h avec 35 degrés, l'alimentation, une alimentation plus proche de l'alimentation vivante et de la vraie alimentation moins transformée. Et le comportement des gens, mais qui est aussi lié à l'alimentation. Plus on mange transformé, plus on est agressif. Je pense que c'est tout un environnement qui peut aussi agacer. Alors évidemment, ici, on est dans un environnement particulièrement sympathique et favorable à un épanouissement des gens. Mais quand on va dans les grandes villes, entre le stress, la pollution, les loyers, les queues au supermarché, enfin, il y a tout un environnement qui rend les gens fatigués ou agressifs. Et c'est sûr qu'ici, c'est un peu différent. Si tu compares, on va dire, n'importe quel métier, tiens, un jeune élagueur ou jardinier, entre ici et une grande ville comme Paris, il ne pourra pas vivre dans la ville. Ici, il peut vivre dans n'importe quel appartement et il peut être à son compte et être hyper heureux tous les jours sans avoir besoin de faire beaucoup d'études. Et dans une grande ville comme Paris, le même métier, la même personne, elle sera obligée d'habiter à 2 heures de route pour pouvoir venir faire les jardins et avec un bruit incessant de voitures. C'est comme ça que je vois les choses. Et c'est tout le plaisir aussi qu'on a avec l'interaction avec les gens, de discuter, de prendre son temps.
7: Mon avenir, eh bien, un peu plus de sociabilité, hein, un peu plus de respect, un peu plus de paix par le monde, parce que la situation mondiale est vraiment traumatisante. Voilà, oui. On replie sur soi-même. C'est exactement ça, je trouvais pas les mots. Et un peu plus de respect vis-à-vis de l'environnement, moi ça me préoccupe.
8: Moi je trouve qu'on est beaucoup trop égoïste et qu'on se rend pas compte que notre planète elle est pas éternelle et qu'il faut vraiment qu'on arrive à se mobiliser globalement sur les problématiques environnementales quoi. Et je trouve qu'on est aussi de plus en plus individualiste, même sans parler de l'environnement, au niveau de nos personnes, et on s'entraide, il y a de moins en moins d'entraide. Je trouve que les gens sont de plus en plus ils ont peur de l'autre et je trouve ça trop dommage.
1: Vous le ressentez au quotidien ?
8: Oui, ouais. Autant dans mon boulot que... on est dans un territoire très rural et du coup, je trouve que les mentalités ont plutôt tendance à rester chacune de leur côté et c'est encore... ça dépend dans quel cercle on est, mais parce que c'est très... les personnes sont très groupées entre elles et entre les cercles, ça se mélange pas. Et je trouve ça bien dommage de pas pouvoir arriver à faire des choses tous ensemble pour le bien de tous, quoi. En fait. Ouais, et je trouve que c'est très marqué dans les villages, notamment dans le Royan.
1: Vous pensez que les gens ont des préjugés les uns sur les autres, des
8: représentations ? Ouais, c'est ça. Et qu'ils ont du mal à faire tomber. Et puis à partir du moment où t'es différent, en fait, on va pas vers toi. Ou il faut que tu montes pas de blanche, mais pendant très longtemps pour arriver à ce que les gens puissent faire tomber leurs préjugés, quoi.
1: Qu'est-ce qu'on pourrait faire ?
8: Je trouve que le centre social de la Paix, par exemple, c'est un très bon outil, tout comme Active Royan. Moi, je travaille au Tracol. Je trouve que c'est pareil. On aide à essayer de faire évoluer cette mentalité-là, mais c'est pas. Je trouve que c'est encore. Il y a encore beaucoup de travail. Mais bon, après, on est peut-être là pour ça aussi. Mais voilà. J'arrive pas à trouver. Ça fait 10 ans que je bosse là-dessus. J'arrive pas à voir ce qui pourrait fédérer, parce que c'est des personnes qui ont des opinions et des envies très différentes.
9: Donc j'ai répondu la température, mais c'est-à-dire prendre des responsabilités collectives pour endiguer un peu le réchauffement. Ce serait pas mal.
1: Donc les questions environnementales, toi.
9: Allez, oui, je mise là-dessus, pour un meilleur avenir.
10: J'allais dire pareil, mais du coup, plutôt, je dirais, plus d'écoute dans la vie, plus de soins d'écoute. Comment on travaille ça ? On se forme à écouter plus les problèmes des gens. Quand je vois l'actualité, je me dis qu'il y a quand même un gros problème, quoi.
1: Tu penses à quoi ?
10: Je pense aux droits des enfants, principalement. Et puis, droits des femmes, droits des minorités. On prend pas en compte assez, je pense, les problèmes des gens. Oui, empathie, soins, prise en compte des difficultés qui sont pas forcément communes, quoi. Je dirais ça. On a besoin de plus de centres sociaux comme il y a ici. Franchement, on a de la chance, je trouve. Je trouve qu'il y a plein de trucs super ici sur le territoire et si ça pouvait être un peu comme ça partout, ça serait génial.
11: Bien, ce qui doit changer, c'est peut-être une meilleure convivialité entre les gens, de façon générale, hein, c'est-à-dire des personnes qui sont plus ouvertes, moins sur la réserve, Bon, je veux bien qu'on centre beaucoup de choses sur la sécurité, mais je pense que, en même temps, ça nuit beaucoup à la convivialité. Et je pense que si les gens arrivaient à se parler gentiment, enfin, sans crainte ni réserve, nous n'aurions pas besoin d'autant de sécurité. C'est pas évident parce que je dirais qu'avec tant ce qu'on entend sur les radios, sur la télévision, que sur les réseaux sociaux, surtout, tout est axé sur ce genre de choses. Et puis, il est vrai que les événements nationaux ne nous incitent pas à être plus ouvert, quoi, en fait. Hein. Donc, il faut un effort de tous et, je pense, une certaine relativité dans la prise de conscience de ce qui nous arrive, quoi, en fait. Hein. C'est-à-dire que, oui, il y a des choses impardonnables, il y a des choses abominables, mais je pense que pour les combattre véritablement, il faut être sociable.
1: Est-ce que ça a évolué, selon vous, oui, à travers les générations?
11: Oui, beaucoup. Beaucoup. Moi, j'ai souvenir, étant jeune, nous ne parlions pas de sécurité en particulier. Hein. Il y avait beaucoup moins de règles sécuritaires et je crois que le monde n'était pas plus mauvais. Au contraire, hein, au contraire. Je pense que les choses ont beaucoup, beaucoup changé et plutôt en mal. Et plutôt en mal. Quand même, je peux pas dire que c'était mieux avant, hein. Bon, parce qu'il y a tellement de choses qui sont mieux maintenant qu'avant, mais dans ce domaine-là, c'était vraiment mieux avant. Beaucoup de choses ont changé quand même, hein, ne serait-ce que vis-à-vis des femmes. C'est vrai que peut-être on n'en parlait pas à l'époque de ma jeunesse. Ça n'est pas pour autant que ça n'existait pas, mais que malheureusement, personne n'y prêtait attention. Donc il y a des choses vraiment, vraiment favorables. Mais je pense que tout est traité maintenant sur le mode de la violence. Et ça, il faut faire tomber cette violence.
12: Qu'est-ce qu'il faut changer? Pour l'instant, moi, ça me convient. Mais peut-être qu'il y a des choses à améliorer. Tout ce qui est prise en charge pour les soins, je pense que ça revient sans arrêt. Hein, cette histoire de prise en charge, de l'éloignement des lieux de soins, finalement. Hein, des spécialistes, on voit tout le monde qui a des difficultés à trouver des rendez-vous. Et puis à se déplacer aussi, je pense qu'on est toujours au point de... à ce point-là, mais ça s'est amélioré, je pense. Hein. Mais c'est sur les longues distances, on va dire. Je pense que sur le territoire Royan-Vercors, maintenant avec le transport, ça marche fort bien. Mais après, c'est pour aller sur Romans ou Valence ou Grenoble. Bon, ben après, c'est les taxis, c'est les ambulances. Ça fait c'est plus difficile, peut-être, à se déplacer. Il n'y a pas de car, il y en a, mais ils sont rares. Hein. Après, peut-être aussi le train qui est à Saint-Hilaire. Peut-être faire plus de navettes entre le train et pour ceux qui vont sur Grenoble ou Valence. Hein. Moi, pour l'instant, c'est vrai, tant que tu as une voiture, tu conduis, tu peux aller faire tes courses ou à proximité. Pour nous, ça nous convient. Hein. Ben moi, je trouve qu'il y a quand même des spectacles, il y a de la culture, on a quand même, si on veut se cultiver, nous, on a la chance d'être dans le village, qu'on a les personnes à proximité, on surveille le matin si elles se lèvent, on voit s'il y a les volets ouverts, on s'inquiète quand même. Mais dans le village, si tu veux, on est les personnes les plus valides, elles vont voir celles qui sont en difficulté.
1: Il y a de la solidarité quand même entre voisins.
12: Oui. Ah ben non, nous, on n'a pas à se plaindre. Hein. Nous, on a des voisins jeunes. Et moi, vraiment, franchement, là, moi, je voudrais que tout le monde ait des voisins comme ça. Hein. Parce que nous, dans le jardin, on a, en proximité du jardin, on a des jeunes qui viennent ramasser les framboises, viennent ramasser les cerises, on leur donne des légumes. Bon, voilà, après, ça marche comme ça, c'est normal. Hein. Et ça, je trouve que c'est super beau. Hein.
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14: Bonjour Malik Hublier.
15: Bonjour.
14: Vous évoluez dans l'association Vent du Vercors à Vassieux-Vercors et c'est par ces temps de canicule que vous nous proposez un rafraîchissement culturel sur le Vercors Sud, à savoir démocratiser le théâtre et le faire vivre à toutes celles et ceux qui vivent sur le plateau et bien entendu aussi sur les Piémont. Alors, découvrons un temps d'improvisation théâtrale avec la compagnie inédite théâtre. Et tout d'abord, la genèse de ce projet qui va aussi englober un certain nombre de publics, hein, assez intergénérationnels, quelque chose qui vous tient à cœur, que vous souhaitez faire partager, ce qui va donner aussi un petit peu le principe de fonctionnement de cette association culturelle, où bien on peut dire que chacune et chacun peut vraiment être porteur de différents projets sur cette partie du Vercors, n'est-ce pas ?
15: C'est ça, Vendée Vercors, en fait, c'est une association composée que de bénévoles et dont l'objet, c'est de proposer de la culture accessible pour tous. Donc au début, c'était essentiellement Vassy en Vercors et puis maintenant, ça s'est bien élargi, en tous les cas, au canton. Et les bénévoles, à tour de rôle, peuvent s'emparer d'une idée, d'un projet culturel et puis le mener au bout et puis évidemment ensuite aider par l'ensemble des bénévoles de l'association.
14: Et vous, en l'occurrence, c'est donc le théâtre qui vous tient à cœur ?
15: C'est ça. En fait, ça fait déjà 3 ans que ce projet est dans les cartons. L'idée, c'était qu'on voulait proposer quelque chose autour de l'improvisation, parce qu'il y a peu de choses, en fait, dans la région qui se déroulent autour de l'improvisation. Il se trouve que moi-même, j'ai œuvré en improvisation théâtrale à Strasbourg. Et donc, évidemment, j'avais connaissance d'une troupe, de la troupe Inédit Théâtre que je connais bien et du coup qu'on a demandé de venir intervenir. Et surtout l'idée c'était d'intégrer les enfants. Voilà. Donc en fait les enfants des écoles du canton pourront bénéficier d'une intervention de la part des comédiens pour une séance d'initiation à l'improvisation théâtrale sur le sujet qu'est-ce qu'une histoire et comment construire une histoire. Voilà.
14: Ça paraît assez curieux, l'improvisation théâtrale au premier abord, quand on n'est pas vraiment de la partie. Qu'est-ce qui fait qu'on accroche et on se plaît à pratiquer ce type de discipline, on peut dire un peu singulière, hein, d'improviser sur des planches, surtout quand on n'y connaît rien au théâtre ?
15: Oui, alors on pourrait élargir en fait, parce que improviser, ça pourrait se rapporter au quotidien. L'improvisation théâtrale telle qu'elle est pratiquée, telle qu'elle va être proposée par les comédiens, notamment aux enfants, et aussi parce qu'on aura organisé un atelier adulte le lundi soir, c'est vraiment du jeu. C'est pas se mettre en danger sur une scène tout seul et commencer à débiter des textes, des choses comme ça. C'est vraiment, ça passe par des exercices ludiques, de mise en confiance, voilà, d'idées, de mettre en synergie justement des énergies, des idées. Et puis, c'est un tas de jeux qui vont se succéder et dans lesquels, justement, on va se mettre à l'aise, on va jouer des petites scénettes, mais vraiment, voilà, des choses très, très simples, mais qui peuvent aussi, ensuite, avoir des répercussions, alors, dans notre vie quotidienne, hein, dans notre vie professionnelle, en chant, en danse, dans d'autres domaines. Voilà, c'est se mettre à l'aise avec le fait d'improviser.
14: Avec quelques techniques, quelques clés qui sont justement un peu fournies.
15: Oui, eh bien oui, alors là, les comédiens, évidemment, c'est leur métier, hein, ils sont professionnels, ils interviennent beaucoup dans ce sens-là, partout, dans des écoles, pour tout type de public. Et ces techniques, c'est des jeux, c'est des mises en situation qui sont très simples, très faciles et en général c'est très drôle, enfin c'est aussi très drôle et on fait vraiment plaisir dans ce genre d'atelier parce que voilà, ça permet de se jouer soi-même en se décomplexant de pas mal de choses, voilà.
14: C'est un exercice pédagogique de la vie finalement, ce type...
15: Oui, absolument, tout à fait.
14: À partir de quel âge on peut commencer à justement à s'immiscer un peu dans cette improvisation théâtrale ? Vous évoquez donc les jeunes, ce sont des classes de primaire ?
15: Oui, alors à partir du CE2. CE2, sauf que, alors par exemple, à l'école des Vassieux, il n'y a pas tant d'élèves que ça. On a élargi jusqu'au CP, mais il fallait qu'on ait un peu des groupes quand même pas trop importants. Et pour que ce soit un peu homogène au niveau des ateliers, on a donc choisi de prendre des élèves à partir du CE2. Donc CE2, CM1, CM2, voilà.
14: Et c'est la compagnie Inédit Théâtre qui va organiser tout cela, qui se déplace spécialement à la Chapelle en Vercors pour 2 journées, les lundis 29, mardi 30 juin. Nous allons voir plus de ce qu'il en retourne du déroulement par ces ateliers d'initiation et ces moments aussi proposés auprès du public. Le lundi, par exemple, ça va être justement les écoles qui vont être un petit peu concernées par ce spectacle
15: d'improvisation. Oui, alors le lundi après-midi, donc les comédiens commencent par un spectacle qui s'appelle Les Contes d'Inédit. Donc là, ce sont toutes les classes qui sont invitées à venir voir le spectacle, du coup. Donc là, c'est dans le temps scolaire. Et puis, donc le soir, on organise avec la compagnie un atelier de découverte ado-adulte de 19h à 22h à la salle des fêtes de la Chapelle. Et donc là, je le redis, c'est vraiment, il faut se sentir libre de venir essayer. C'est vraiment très, très sympa. Très, très chouette d'essayer ça. Et puis, c'est une occasion un petit peu unique parce que ça se reproduira peut-être pas forcément de sitôt. Donc, voilà. Et puis ensuite, la journée du mardi est consacrée donc aux initiations pour les enfants dans les écoles, hein, sur le temps scolaire. Et le soir, à 19h, à la salle des fêtes de la Chapelle, il y aura donc le spectacle Les Inédits de l'improvisation, Les Inédits de l'impro, précédé d'un tout petit temps de restitution de ce que les enfants auront fait dans les ateliers, peut-être les adultes aussi, on verra, voilà. Et donc, la compagnie va faire son spectacle et ils sont composés de deux comédiens, un comédien, une comédienne et un musicien. Et tout est improvisé, c'est-à-dire que du début à la fin, il n'y a rien qui est identique ou rien qui peut être similaire au spectacle précédent et au spectacle qui va suivre. Et en général, enfin pas en général, le spectacle se base sur des idées ou des choses, des phrases qui sont données par le public.
14: C'est impressionnant ce que vous nous dites là. Ça, il y a quelque chose aussi qui semble me dépasser, à savoir bien trouver la ressource nécessaire pour alimenter des scènes. C'est aussi peut-être avoir une fine attention de l'autre, de ce qui se passe. Tous les sens sont en éveil.
15: Tout à fait. Et justement, l'improvisation théâtrale, c'est beaucoup basé sur l'écoute. Justement, l'écoute de l'autre. Qu'est-ce que l'autre va me proposer comme idée? Qu'est-ce que je peux faire avec? Comment je rebondis? Et vers où je veux emmener le public? Quelle histoire je veux construire? Voilà, c'est tout ça. Et c'est tout ça qu'on va découvrir, que les enfants vont découvrir dans les ateliers, que les adultes vont pouvoir découvrir dans les ateliers et que les gens vont pouvoir découvrir au moment du spectacle.
14: Il n'y a pas besoin d'être intrinsèquement désopilant pour justement alimenter un peu ce type de scène?
15: Non, pas du tout. Non, mais vraiment, toutes les idées, et donc le musicien improvise aussi, et ça c'est aussi très chouette. Et du coup, il y a une belle... Ce qui est intéressant de voir aussi, c'est cette synergie entre les trois comédiens, enfin les trois acteurs là, sur scène. Et voilà. Et c'est une forme qui est issue du match d'impro. Donc au départ, souvent on connaît le match d'improvisation, c'est deux équipes qui s'affrontent un peu sur un cérémonial de hockey sur glace, enfin ça vient du Québec, etc. Là, c'est une forme plus théâtralisée, plus épurée, aussi... voilà, plus légère et moins axée sur le côté un peu sport et joute. Là, on est vraiment dans la construction d'histoire, avec aussi des émotions, avec tout ce qui va avec.
14: Alors, donc, cette première soirée, le lundi soir, vous nous le disiez, Valy, les élèves pourront proposer, donc, école maternelle et élémentaire du canton, des moments de spectacle, hein, de contes inédits. Puis ensuite, le soir, donc 19h, 22h, dans la salle des fêtes de la Chapelle, c'est un petit peu tout le monde qui s'essaye à ce type de théâtre. Un peu,
15: c'est ça. Et alors, les places sont un peu limitées. Donc, du coup, il reste encore un peu des places. Donc, il ne faut pas hésiter à appeler pour réserver. Pour réserver pour l'atelier adulte-ado pour le lundi soir de 19h à 22h. Donc, c'est bien d'appeler le 06 83 03 75 54.
14: Un tarif est envisagé?
15: C'est 20 euros de participation par personne.
14: La deuxième journée, le 30 juin, toujours sur la Chapelle, ça se poursuit avec bien différents publics. Hein.
15: Mardi, c'est les ateliers scolaires. Donc, dans le temps scolaire, c'est les comédiens qui vont intervenir dans les écoles pour les classes de CE2 à CM2. Et ensuite, le soir, le spectacle, les inédits de l'impro.
14: Voilà, c'est effectivement donc le point d'orgue de ces deux jours avec la compagnie Inédit Théâtre, avec des histoires dont on ne sait pas vraiment encore de ce dont il sera question. C'est ce qui est un peu aussi, qui donne un petit peu du sel à la proposition. Spectacle vivant, accessible à tous, avec ce maître mot de s'essayer au théâtre. Tout le monde peut avoir sa place dans ce type de proposition.
15: Exactement.
14: Donc c'est dès 19h le mardi pour ce spectacle tout public à partir d'un âge spécifique.
15: Oui, 8 ans.
14: Oui.
15: 8 ans.
14: Les inédits de l'impro. Et également réservation conseillée et un petit tarif. qui est spécifique.
15: Oui, tout à fait. Donc le spectacle sera à une entrée payante, donc c'est 12 euros par personne à partir de 10 ans.
14: Réservation conseillée, hein, parce que ça va sans doute drainer pas mal de monde.
15: Oui. Oui, mais on espère, et je pense, oui. Alors après, il y a toujours beaucoup de choses au mois de juin, donc après, c'est voilà. Mais oui, on espère que ça va attirer du monde pour ce moment quand même assez un peu exceptionnel. En
14: fait. Tout à fait. Voilà. Et il y a d'autres forces vives du territoire qui vous épaulent pour cette initiative de théâtre d'improvisation pour tous les publics sur le territoire? D'autres associations ou des collectivités?
15: Alors, il y a l'association Saint-Agnan Animation qui finance le spectacle pour enfants et une partie de l'accueil des comédiens pour le spectacle tout public. Voilà, donc ça c'est vraiment une aide tout à fait remarquable puisque du coup ça soulage quand même beaucoup le budget des écoles, voilà, qui elles prennent en charge du coup les ateliers et puis les transports pour celles qui doivent se déplacer. Alors après on a une aide technique de Michel Fontaine pour la sonorisation de la salle des fêtes de la chapelle en Vercors pour le spectacle du mardi soir. Et puis le reste, c'est les bénévoles de l'association Vendée-Vercors. Alors évidemment, avec des soutiens, toujours, mais Vendée-Vercors, globalement, c'est une association qui est soutenue par la CCV, la CCRV, par la recyclerie de la chapelle en Vercors et par beaucoup de sponsoring aussi. Donc beaucoup de commerçants et d'artisans du canton participent de façon directe et indirecte à la réalisation de ces manifestations. On peut les remercier.
14: De nombreuses manifestations sont proposées par Vendée-Vercors tout au long de l'année, on la rappelle. Et c'est peut-être aussi d'autres temps d'animation, de spectacles prévus cet été où on se retrouve à la rentrée pour la suite des événements?
15: Oui, la suite des événements, ça sera plutôt à l'automne.
14: Oui.
15: À l'automne, puisqu'après l'été, il y a déjà beaucoup de choses qui sont proposées partout. Donc voilà, donc rendez-vous à l'automne. Et là, je ne sais même pas vous dire exactement quel est le projet qui est en cours. Donc voilà.
14: On verra ça à la rentrée.
15: Mais il y aura des choses, il y aura toujours des choses.
14: Oui, tout
15: exactement,
14: à fait.
15: On verra au moment.
14: Pour l'instant, on va profiter de ces temps de théâtre les 29 et 30 juin dans la salle des fêtes de la chapelle en Vercors avec l'improvisation théâtrale et la venue de cette compagnie strasbourgeoise inédite, théâtre spécialisé en la matière qui va donner beaucoup d'éveil au public de la chapelle et naturellement beaucoup plus largement autour. Merci beaucoup Valic Hublier pour votre intervention.
15: Voilà, merci à vous.
14: Vous êtes membre de l'association Vendée-Vercors, basé à Vassieux-en-Vercors, mais qui a une influence beaucoup plus large autour de Vassieux. À très bientôt, lundi et mardi prochain.
15: Merci, à bientôt, au revoir.
14: Fin de ce magazine à portée de voix sur l'antenne de Radio Royan. À bientôt pour d'autres interviews et reportages.

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Bonjour et bienvenue sur la chronique Osons l'intime de Radio Royons Vercors. Ce matin, je suis Claire au micro du collectif Féminin Naissance et je vais vous parler du processus de deuil. Si je vous propose ce sujet aujourd'hui, c'est que je gravite autour des sujets de la mort, du deuil depuis quelques années maintenant, parce que j'anime des cafés mortels. J'ai été formée par l'association Thanatosphère qui se situe à Valence et j'avais à cœur de d'évoquer la mort, le deuil, parce que à Osons l'intime, on ose parler des sujets tabous. Et malheureusement, la mort est encore un sujet très tabou aujourd'hui dans notre société. Et donc pour commencer à vous parler du processus de deuil particulièrement aujourd'hui, j'avais envie de mettre des mots sur le deuil. Qu'est-ce que c'est ? Et il faut savoir que cet épisode, je l'ai préparé notamment grâce aux notes que j'avais prises pendant la formation animée Un café mortel, donc formation gratuite en janvier 2024. Et donc les mots que je vais vous citer viennent de, pour la plupart, de Pierre Chambaud, qui est un médecin et qui accompagne dans le processus du deuil. Donc le deuil, qu'est-ce que c'est ? Si on met des mots, le deuil, en fait, c'est comme une souffrance abominable, très difficile à vivre et vécu souvent avec une grande violence. En fait, c'est ce qui se passe quand le lien d'attachement avec une personne, il est soudain rompu. Et cette rupture, ça va provoquer une blessure très douloureuse. Alors, il faut savoir que chaque deuil est unique. Et donc, pour chaque individu, ça va être propre à son histoire, mais aussi à la relation en lien avec le ou la défunte. Et il y a plusieurs, on va dire, plusieurs facettes au deuil. Et plusieurs facettes à cette souffrance. D'abord, il va y avoir une souffrance physique. Parfois, on va pouvoir ressentir des blocages ou ressentir beaucoup d'énergie, ce qui va en fait créer un épuisement à la longue. Et puis, c'est aussi une souffrance psychique parce que ça nous fait vivre potentiellement énormément d'émotions. Et là, on peut vraiment vivre à l'intérieur un effondrement. Et puis c'est aussi une souffrance sociétale, hein, parce que effectivement la mort étant encore tabou dans notre société, souvent on change de statut de manière très brutale. Et comme c'est un sujet tabou, les gens n'osent pas en parler, ce qui fait qu'il y a aussi énormément de solitude et d'isolement quand on vit un deuil, surtout quand c'est un deuil qui nous provoque des sensations très fortes, des émotions très fortes. Ça peut vraiment faire peur aux personnes de notre entourage. Donc moi, je vous invite à voir le deuil comme la construction d'une cicatrice.

Et donc, quand on a une cicatrice, il se passe deux choses. Une cicatrice, je veux dire physique, hein, on se coupe, voilà, on a une cicatrice. Tout d'abord, il y a un processus physiologique, biologique, ce qui fait que la cicatrice, elle va se réparer naturellement. Ça, c'est ce qu'on appelle le processus de deuil. Donc, c'est ce qui se fait, qu'on le veuille ou non. Mais il y a aussi, quand on a une blessure, on peut venir prendre soin de cette cicatrice. Et donc là, on parle du travail de deuil. Donc là, c'est vraiment un cheminement qu'on va faire de manière proactive pour, en fait, cheminer sur son deuil et, d'une certaine manière, faire qu'on l'intègre, en fait, à notre vie. Plutôt que de le subir, on va chercher à venir s'en réemparer et voilà, pour venir intégrer en fait cette information, cet événement à notre vie et faire que ça vienne finalement la nourrir d'une certaine manière. Ça, j'y reviendrai un peu plus tard. Et autre chose que j'avais aussi envie de vous partager sur le deuil, c'est que le deuil, il va beaucoup varier selon plusieurs choses. Tout d'abord, selon les circonstances du décès. Parce que si le décès était attendu, ou alors s'il est brutal, si par exemple il s'agit d'un suicide, ou alors que le corps a disparu, potentiellement les individus ne vont pas du tout réagir de la même manière. Et c'est pas parce que par exemple un décès était attendu, que forcément le deuil va être facile à vivre. Hein. Ça c'est vraiment aussi, il n'y a pas de hiérarchie, il n'y a pas de normalité dans comment on va vivre son deuil. Également, le deuil va dépendre du degré de dépendance qu'on avait avec le ou la défunte. Ça peut être dépendance financière, ça peut être en termes de reconnaissance sociale, ça peut être aussi, imaginons si on était en couple, est-ce que l'autre personne était plutôt le moteur dans le couple. Ça va dépendre aussi le deuil si on vit un temps d'accompagnement ou non. Alors, il peut y avoir des accompagnements quand il y a un deuil anticipé ou attendu. Mais encore une fois, ça peut être vécu avec ou sans blocage. Donc typiquement, le fait de pouvoir rendre visite à la personne qui va mourir ou être présente à ses côtés va pouvoir éventuellement influencer le processus du deuil, le faciliter ou l'aggraver. Ça, il n'y a pas de règle pour ça. Et enfin, le deuil, il va pouvoir aussi dépendre de l'état d'esprit de la personne décédée et aussi des endeuillés, donc des personnes voilà qui restent après la mort, après le décès d'une personne, selon si c'était voulu ou non, si c'est un soulagement, selon l'âge de la personne, selon aussi les croyances des personnes. Et en fait, ça, c'est vraiment propre à chacun, chacune. Voilà. Et donc, aussi quelque chose de très important à vous dire sur le deuil, c'est que l'évolution n'est pas linéaire. On peut avoir tendance à dire bon bah je passe par cette case, cette case, cette case et puis après c'est bon, ça voilà, ça me fera plus mal, je vais m'en sortir, etc. Non, en fait, une nouvelle fois avec l'image de la cicatrice, en fait la cicatrice on la garde à vie. Après c'est comment on va interagir avec cette cicatrice et voilà quel impact elle va avoir dans nos vies. Mais c'est normal, en fait, quand on vit son processus de deuil, en fait, ça dure potentiellement toute la vie, de sentir des hauts, des bas, des retours en arrière, des avancées. C'est complètement normal. Aussi parce que le deuil, il a plusieurs dimensions. Et c'est ça qui est parfois complexe, c'est qu'on va faire le deuil de la personne qui n'est plus là. On va devoir faire aussi le deuil de la vie qu'on vivait ensemble, de la relation qu'on avait, et on va aussi devoir faire le deuil de la vie qu'on n'aura pas ensemble. Et donc, toutes ces dimensions aussi peuvent ramener de la complexité et peuvent rallonger le processus de deuil. Voilà. Alors, pour vous donner quelques petits points de repère sur comment se déroule un deuil, déjà, faut savoir que traverser un deuil demande beaucoup d'énergie. Beaucoup d'énergie sur le plan émotionnel, mais aussi sur le plan physique, comme je disais tout à l'heure. Néanmoins, il y a certaines actions qui peuvent aider à traverser cette période. Et donc là, on parle du travail du deuil, ce qu'on peut faire proactivement pour voilà essayer de traverser cette période et d'en souffrir le moins possible. Première chose, c'est important de reconnaître ce qui s'est passé, de reconnaître la réalité de la perte. Même si ça fait mal, en fait, c'est vraiment à partir de ce moment-là qu'on va pouvoir commencer son processus de deuil. Et du coup, quand on a reconnu ce qui s'est passé, c'est important aussi d'accueillir ces émotions, même quand elles sont différentes de celles d'autres proches. Parce qu'on va pas du tout réagir de la même manière
Imaginons dans une fratrie, si les personnes ont perdu leur père ou leur mère, c'est normal qu'en fait les personnes ne réagissent pas de la même manière. Quoi qu'il arrive, ça fait partie du processus d'accueillir ces émotions de soi à soi, potentiellement voilà, de ses proches aussi, voilà, de pouvoir se déposer auprès de ses proches. Et si jamais on n'a pas ces personnes-là autour de nous, pouvoir se rapprocher de professionnels pour pouvoir en parler. Parce que, troisième point, mettre des mots sur ce qui est vécu, c'est très très très important. Ça, c'est un peu problématique parce qu'une nouvelle fois, la mort, le deuil, c'est tabou. Il n'y a pas beaucoup de gens qui seront prêts à vous écouter, à vous entendre sur ce que vous vivez. C'est vrai qu'il y a un côté impudique et qui fait peur. Mais voilà, c'est important que vous puissiez mettre des mots. Et si jamais vous pouvez pas en parler, au moins l'écrire ou alors voilà, ritualiser cette perte par un geste symbolique qui vous voilà, qui vous parlerait. C'est important. C'est également important pendant cette période de pouvoir se connecter à ses besoins et de s'accorder du repos, du répit et de pouvoir éventuellement répondre à ses besoins. C'est pas toujours facile, surtout en cas de deuil très violent. Dans ces cas-là, n'hésitez pas aussi à voilà à bien vous entourer pour qu'il y ait d'autres personnes, des proches qui puissent prendre soin de vous à ce moment-là. Et de toute façon, d'une manière générale, c'est soutenant, voilà, de chercher du soutien auprès de ses proches ou auprès de groupes d'entraide aussi. Il y a énormément d'associations aujourd'hui qui soutiennent, voilà, si vous tapez sur votre moteur de recherche soutien deuil, aide deuil, il y a énormément d'associations, de collectifs qui peuvent vous renseigner, qui peuvent vous soutenir dans cette traversée. Et puis dernier point aussi, pour vous aider à traverser cette période, c'est de pouvoir anticiper les moments sensibles, par exemple des anniversaires, des fêtes de famille, et demander de l'aide professionnelle si besoin. Et tout ça, c'est très important, ça va vous soutenir à petit développer un autre type de relation avec la personne défunte, c'est-à-dire ne plus chercher dehors la personne, parce qu'effectivement elle n'est plus en vie, son corps n'est plus là, mais venir chercher dans le cœur, là où est votre cicatrice, pour pouvoir vous connecter à cette personne et pouvoir interagir, continuer à interagir avec cette personne. Donc c'est vraiment comment vient transformer la relation. Et puis une fois que cette transformation commence, alors on peut retourner dans le courant de la vie et se réapproprier son lien à la vie. Peut-être qu'il va y avoir voilà des changements, peut-être que vous allez changer de point de vue sur certaines choses, peut-être que vous allez avoir envie de modifier certaines choses. C'est normal aussi voilà de vivre des changements après une perte, après un deuil. J'avais aussi envie de vous partager un peu les étapes de qu'est-ce qui se passe quand on voit la vie partir d'un corps. Peut-être aussi pour encore une fois vous donner des points de repère et vous dire « Ah ok, en fait je suis pas fou, je suis pas folle, c'est normal que je vive ça ». Voilà. Donc il faut savoir que quand on voit un corps sans vie, ça peut être vécu comme un choc ou un temps suspendu. Souvent c'est violent, hein, même si c'est attendu, et donc ce choc il peut durer de quelques minutes à quelques jours, 3 jours environ. Puis après on peut vivre de la sidération. Sidération, ça veut dire que il y a plus aucune émotion qui est ressentie dans le corps. Et en fait, ça s'explique parce que c'est tellement intense ce qui se vit émotionnellement que du coup, il y a une mise à distance qui s'opère. En fait, c'est une manière de s'auto-protéger. Voilà. Mais ce qui fait que du coup, quand on est dans la sidération, on ne peut pas ressentir les émotions. Et puis, il peut y avoir aussi du déni qui est là, de dire « mais non, mais c'est pas possible, c'est impossible que cette personne soit décédée ». Voilà. Ça, voilà, je vous le dis parce que c'est totalement normal et potentiellement, on peut bouger entre de la sidération, du déni et aussi les autres états que je vous ai nommés avant. Voilà, encore une fois, c'est pas linéaire, c'est pas « hop, je l'ai vécu une fois, j'ai coché la case et du coup, je vais plus jamais le vivre ». Pas du tout. Et du coup, de ce temps-là de choc, puis de sidération, de déni, peut advenir une forme de suractivité, qui en fait est une forme
suractivation physique pour ne pas vivre en fait la suractivation émotionnelle. Encore une fois, il s'agit de la protection. Voilà, bouger son corps parce que le mental et les émotions sont tues. Alors, ce qui est d'une certaine manière pratique aujourd'hui parce que la plupart des personnes n'organisent pas leur funérailles, donc au moment de la perte d'une personne, il y a énormément à faire sur le plan logistique. Mais malheureusement, en fait, d'être dans cette suractivité, ça va venir empêcher le deuil de se faire parce qu'il y a une fuite des émotions. En fait, je vous rappelle que pour commencer son processus de deuil, il faut vraiment être en capacité et aller ressentir en fait toutes les émotions que génère la perte. Ce qui fait que du coup le deuil, il peut être différé. Typiquement, ça peut arriver qu'un enfant perde un parent qui pleure pas parce que voilà, sidération, mais que 6 mois, 1 an plus tard, le petit chat de la famille décède, et là à ce moment-là, gros effondrement. Et en fait, c'est juste que le processus de deuil a été différé. Et ça peut être comme ça des années, hein. Moi, je connais même des personnes qui ont fait des dépressions postpartum parce qu'elles avaient perdu leurs parents en étant petites, et le fait d'avoir un enfant, c'est venu réactiver en fait et c'est venu enclencher ce processus de deuil. Voilà. Et bah moi, ce que je trouve déplorable, mais je suis pas la seule, c'est que malheureusement aujourd'hui, le congé de deuil, il dure 3 jours. Donc c'est comme si la société nous disait bon bah en 3 jours, t'es censé être de nouveau sur pied, rétabli. C'est clairement insuffisant. Et du coup, cette durée de 3 jours pour le congé de deuil, ça vient aussi nous faire croire que si le deuil il dure plus de 3-4 jours, alors ça devient pathologique. Pas du tout. Faut savoir que d'une manière générale, c'est au bout de 3 ans et 3 ans seulement qu'on va venir intégrer l'info et qu'on va venir, comme je vous disais, réintégrer la perte, le deuil, et venir se reprogrammer d'une certaine manière et venir amener des transformations dans sa vie, venir se reconstruire en fait. Donc voilà, ça dure clairement pas 3-4 jours, on est plutôt sur quelques années, 3 ans. Voilà. Donc je vous rappelle quelques points importants concernant ce processus de deuil. Ce qui est souvent conseillé, hein. Moi personnellement, je ne l'ai pas fait jusqu'alors, et je vois que ça me fait très peur. Mais ce qui est vraiment conseillé, c'est de pouvoir, quand on peut, voir le corps de la personne qui est décédée, en fait, pour venir constater sa mort et venir démarrer le processus de deuil. Voilà, même si c'est confrontant, même si c'est difficile, en fait, il y a vraiment le fait de pas voir le corps, ça vient vraiment constituer une barrière en fait, et ça vient empêcher le processus de deuil. Ce qui est aussi très conseillé, c'est de pouvoir vivre une forme de rite funéraire. Voilà, donc voir le corps pour constater le décès, venir aussi soutenir la famille, rendre hommage, parler de la personne qui n'est plus là. C'est important aussi de reconnaître à la famille son statut d'endeuillé. Voilà, donc en en parlant effectivement et s'offrir aussi une ou des cérémonies funéraires pour venir voilà rendre hommage, venir se réunir collectivement autour des personnes endeuillées pour pouvoir se soutenir, pour faire corps et pour vraiment voilà s'offrir tout le soutien nécessaire. Et dernier point très important surtout, je vous invite à ne pas croire vos jugements, parce que forcément des jugements il y en aura, je suis anormale, c'est trop bizarre, je devrais pas vivre ci ou ça, je devrais pas ne pas pleurer, ou je devrais ci. Non, en fait, voilà, comme je vous l'ai dit depuis tout à l'heure, chaque processus est vraiment différent, et en fait il y a plein de choses qui s'expliquent et qui sont normales, comme je vous le disais, ne pas pleurer. Comme aussi, il y a quelque chose d'assez peut-être animal, primitif, qui se passe quand il y a la perte d'une personne, c'est que on va venir la chercher avec nos 5 sens. Donc on va avoir envie de regarder des photos, sentir l'odeur de la personne dans ses vêtements, on va avoir envie de toucher des objets qui lui ont appartenu, etc., etc. Et ça, c'est tout à fait normal. Voilà. Et puis, comme je vous disais, donc la suite du deuil, qu'est-ce qui se passe? Donc après le choc, sidération, déni, qui peut durer entre 6 mois, 1 an, en fait, il y a une sorte d'épuisement à vouloir faire vivre la personne décédée,
alors qu'elle n'est plus là. Donc ce qui peut se passer, c'est qu'on peut avoir un vécu dépressif, alors attention, qui est vraiment différent de la dépression nerveuse. Et donc ça, l'invitation, c'est vraiment de pouvoir parler, si vous avez envie de vous entourer de professionnels de santé, de le faire avec des personnes qui sont sensibilisées au processus de deuil, parce que si les personnes, voilà, si les professionnels font un amalgame, ils vont vous donner par exemple des médicaments, des antidépresseurs qui vont du coup bloquer vos accès aux émotions, et donc une nouvelle fois le processus de deuil va se faire de manière plus difficile. Donc voilà, c'est possible d'avoir un vécu dépressif, du découragement, etc. Une sensation de rechute, ça faut savoir que c'est normal. Une nouvelle fois, comme en fait le processus de deuil il est cyclique, c'est normal d'avoir l'impression de faire des retours en arrière, etc. Et donc au bout d'un an, 6 mois, 1 an, on peut aussi avoir des troubles du sommeil, des troubles de l'appétit et des émotions fortes aussi qui arrivent, comme la culpabilité, le fait de ressasser, ah, j'aurais dû dire ci, j'aurais dû dire ça. Des peurs aussi, des peurs matérielles, par exemple, ah, mais comment je vais faire sans cette personne, parce que du coup, c'est elle qui travaillait le plus, imaginons si on est en couple, c'est elle qui rapportait le plus d'argent, ou alors on peut vivre aussi des peurs par rapport à la solitude, mais je vais mourir toute seule, etc. On peut aussi vivre beaucoup de colère, colère contre le personnel soignant, colère contre la personne de nous avoir quitté, colère contre Dieu si on a cette croyance. La colère, ce qui est bon signe d'une certaine manière, parce que ça vient créer du mouvement. Mais faut savoir que, encore une fois, vivre toute cette palette d'émotions, c'est complètement normal. Et si jamais vous vous sentez un peu démuni ou dépassé, n'hésitez pas à faire appel à des professionnels formés à l'écoute, formés au deuil. Et donc, comme je vous le disais, au bout de 3 ans, hein, d'une manière générale, encore une fois, c'est pas du tout une, c'est pour vous donner plus une échelle de, comment dire, une échelle de temps plutôt que des réponses toutes faites. On va commencer à restructurer sa vie avec, voilà, potentiellement des changements, des prises de conscience. Donc il y a encore des émotions, hein, par rapport à cette perte de cette personne, mais on va dire qu'il n'y a plus de souffrance. Et dans ces cas-là, on dit que le deuil n'est pas fini, mais que la cicatrice continue à réagir à la météo intérieure, à comment on se sent. Mais c'est juste que c'est plus elle qui dicte, on va dire, nos actions, et peut-être qu'on arrive de nouveau à reprendre pied et à redevenir acteur et actrice de sa vie. Voilà pour aujourd'hui, pour cet épisode sur le processus de deuil. Je vous mettrai les ressources dans la description de la chronique. Il faut savoir aussi que on a écrit un article sur le blog du site collectif Féminin Naissance, ressources sur le deuil périnatal en particulier, mais il faut savoir que le deuil périnatal est un deuil. Voilà, c'est un deuil de toute façon. Après, il y a quelques spécificités quand les parents perdent un enfant, mais d'une certaine manière, il y a aussi quelque chose d'assez universel dans le deuil, dans lequel vous pourrez trouver tout plein de ressources. Et puis, vous pourrez retrouver du coup les chroniques Osons l'intime sur le site Radio Royan Vercors. Et puis, on vous dit à la semaine prochaine pour un nouvel épisode. Au revoir.

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J'ai lu pour vous un livre d'actualité, politique ou sociale. J'ai lu pour vous une émission de Radio Royan et de Radio Dragon qui vous propose la lecture d'un livre qu'on va commenter, exploiter. Le livre en question s'appelle « Vérités et croyances au XXIe siècle ». Ce sont des articles de chercheurs réunis sous la direction de Claudia Senick. Alors je suis amené dans mon entourage à côtoyer Romain. C'est quelqu'un avec lequel je m'entends plutôt bien. Romain possède une culture artistique exceptionnelle, ce qui permet de tenir des conversations toujours plaisantes. Nos occasions de nous rencontrer se situent dans un milieu plutôt à gauche. Je m'attendais ainsi à ce que mon interlocuteur partage de telles idées. Or, j'ai brusquement découvert que Romain était résolument pro-Poutine. Je dis résolument car il m'est vite apparu qu'aucune discussion n'était possible. Il voit en Poutine un grand homme, alors que, en ce qui me concerne, je considère la Russie comme une menace et que Vladimir Poutine rend cette menace effective. Romain est quelqu'un que j'estime sincèrement. Je l'estime à tous les points de vue. Ce qui me conduit à me poser la question de savoir ce qui a fait qu'il soit si totalement russophile et pro-Poutine. Alors, la lecture du livre dont je parle, « Vérités et croyances au XXIe siècle », me conduit à chercher à comprendre en quoi nos sources d'information, à Romain et à moi, pèsent sur nos points de vue. Me concernant, je suis persuadé que la Russie a délibérément entrepris d'annexer l'Ukraine. J'ai en mémoire les images satellites qui montrent une colonne de blindés russes de 40 km de long massée à la frontière ukrainienne. J'ai aussi en mémoire les rues de la ville de Boukhna jonchées de cadavres. Enfin, la presse a relaté l'accusation de crime contre l'humanité portée à l'encontre de Vladimir Poutine par la Cour pénale internationale. Il s'agissait de la déportation d'enfants ukrainiens. Mes sources d'information sont ce qu'il est convenu d'appeler la presse mainstream. Selon les sujets, il m'arrive d'élargir ces sources à travers des chaînes YouTube qui me paraissent raisonnables, mais aussi en consultant Wikipédia. S'agissant de la Russie, j'avais aussi de vieux souvenirs scolaires selon lesquels la Russie avait toujours eu maille à partir avec ses voisins immédiats, les pays des Balkans, la Chine, le Japon, la Turquie, les pays d'Asie centrale, les pays scandinaves. Alors je suis allé me rafraîchir la mémoire dans Wikipédia, qui consacre un article sur le sujet. On y trouve une liste de plus de 70 guerres menées par la Russie. Deux d'entre elles seulement sont le fait d'une puissance étrangère, à savoir la France napoléonienne et l'Allemagne hitlérienne. Ainsi ai-je à l'esprit que la Russie est un pays fondamental.

et l'extrême droite par sentiment nationaliste. Or, sur cette base de l'anti-américanisme, l'appréciation de la Russie et de la guerre en Ukraine prend une toute autre allure. S'agissant du contexte historique, on remonte, j'irai, à l'avènement de la Russie actuelle, c'est-à-dire à la dislocation de l'Union soviétique. Il est très probable que la CIA a œuvré à cette dislocation, ne serait-ce qu'à travers l'élection d'un pape polonais providentiel dans le contexte du moment. Il est sûr que les États-Unis et ses alliés européens ont cherché à exploiter le chaos qui a succédé à la chute du mur. De nombreux pays de l'ex-URSS ont rejoint immédiatement l'OTAN, et pas des moindres, la Pologne, la Hongrie, la Roumanie, etc. Alors, d'un point de vue anti-américain, il apparaît clairement que les États-Unis et ses alliés ont profité du chaos post-URSS pour mettre la Russie à bas. Et c'est alors que Poutine est apparu et qu'il a travaillé avec succès à la restauration de la grandeur de son pays. Bon, alors il a par ailleurs repris la routine des guerres frontalières, l'Igouchi et l'Ossétie du Sud. Puis il est passé au niveau supérieur avec l'annexion de la Crimée. Annexion considérée à l'époque comme légitime, aussi bien par Jean-Luc Mélenchon que par Marine Le Pen. Et donc, arrivé à ce point, il apparaît tout à fait légitime d'être pro-Poutine et non pas de s'en méfier. Et c'est la suite des événements, la guerre en Ukraine, qui va trancher. Elle va trancher, par rapport à l'opinion qu'on a de Poutine, selon les informations qui vont nous parvenir. Et c'est ce que nous allons prendre en compte parce que là est l'objet de ce livre.

Donc, pour aborder le livre dont nous parlons, Vérités et croyances au XXIe siècle, j'ai pris le cas de mon ami Romain, devenu un défenseur inconditionnel de Vladimir Poutine. Donc Romain a toujours rejeté l'impérialisme américain, lequel impérialisme américain a œuvré pour affaiblir la Russie lors de la période qui a suivi la dislocation de l'URSS. Et Poutine a effectivement restauré la puissance russe. Et c'est à partir de là que l'information va faire toute la différence. En effet, l'information couramment disponible est majoritairement d'origine américaine. C'est le cas des images satellites. C'est aussi le cas de nombre d'investigations menées par des ONG ou des universités américaines. Et ces informations sont relayées en France par la presse mainstream. Et à partir du moment où ces informations sont d'origine américaine, Romain va les considérer comme fausses et les rejeter. Et bien sûr, il n'aura pas entièrement tort de s'en méfier. On en a eu l'illustration avec l'opposant irréductible à Vladimir Poutine, Alexeï Navalny. Navalny est allé jusqu'au sacrifice, ce qui a fait de lui un héros aux yeux des Occidentaux pour qui tout opposant au régime politique en place est légitime. En fait, en matière de nationalisme et du totalitarisme que cela implique, Navalny, c'était Poutine en bien pire. Romain ne cite jamais ses sources, ce qui me fait penser qu'il réfute systématiquement la presse mainstream, idem sans doute pour Wikipédia. Il se fie donc à des médias qui, pour ma part, j'estime biaisés, typiquement la chaîne de propagande russe Sputnik, ainsi que les médias d'extrême droite français,

qui la relaye. Et sans doute plus encore, les réseaux sociaux bâtis sur une telle vision du monde. Romain va trouver deux points d'appui dans ses médias. D'abord, le renforcement permanent de sa conviction de départ, à savoir, en envahissant l'Ukraine, la Russie n'a fait que se défendre de l'impérialisme occidental. Et Romain puisera dans ses médias une argumentation pour contrer la condamnation de cette invasion. Ainsi, pour contrer la vision de la Russie vue comme un pays porteur de menaces, eh bien Romain est bien conscient qu'il peut difficilement défendre l'idée que la Russie est un pays inoffensif. Aussi va-t-il détourner le débat en se plaçant au niveau des grands principes. Ainsi va-t-il promouvoir le pacifisme, thème qu'il n'avait jamais abordé auparavant. Alors au départ, une telle argumentation décontextualise le débat. On ne parle pas de la guerre qui a lieu, mais on se situe au niveau d'un principe forcément consensuel, d'autant plus consensuel qui permet de faire taire une attitude peu avouable, la peur. L'histoire de Romain révèle un processus en plusieurs étapes. Au départ, Romain est guidé par une attitude en partie raisonnée, en partie affective, à savoir son anti-américanisme. Cet anti-américanisme conduit Romain à trier les informations de façon partiale, donc à biaiser. Et à partir de là, il est placé sur une trajectoire argumentative qui le fait dériver vers des positions qui l'éloignent de plus en plus du réel. Dans cette histoire, on conclura que Romain n'est pas victime de fausses informations. C'est lui qui va les chercher et c'est lui qui les cultive.

Nous continuons à exploiter le livre intitulé « Vérités et croyances au XXIe siècle ». Et je vais maintenant évoquer un deuxième cas, celui de mon amie Julie. Je pourrais presque dire de ma collègue Julie, car nous avons partagé certaines expériences. Julie se présente officiellement comme professeure de yoga. En fait, elle propose plusieurs pratiques regroupées sous le nom de soins holistiques. Sophie a vécu très tôt plusieurs expériences marquantes. Elle en a tiré des convictions durables, mais aussi des atouts particuliers dans le domaine du soin qu'elle choisira très tôt. Ses parents étaient des 68ards convaincus. Ils s'étaient connus à Katmandou et leur fille, arrivée sur le tard, fut une enfant fragile, souvent malade, souvent absente de l'école. Il n'est pas sûr qu'elle ait été très bien soignée. Toujours est-il qu'elle en a gardé le souvenir d'une médecine inefficace et maladroite. Miraculeusement, tout s'est arrangé à l'adolescence et Julie a pu rattraper le temps perdu, aussi bien en termes de croissance physique qu'au niveau des études. Elle s'est alors donné l'ambition d'être ethnologue. Trois auteurs l'ont profondément marqué, Georges Canguilhem, Toby Nathan et Michel Foucault. Michel Foucault pour sa dénonciation du pouvoir omniprésent au-dessus de nos vies, et Toby Nathan en tant qu'ethnopsychiatre, et Canguilhem pour avoir démontré qu'il y avait continuité entre l'état de bonne santé et la maladie. Munie de ce viatique, Julie partit sur le terrain ethnographique pour tester la thèse de Canguilhem dans une autre culture. Mais elle atterrit dans un village minier du Chili, un village empoisonné par les déchets toxiques. Dès le lendemain de son arrivée, Julie avait oublié jusqu'au mot ethnographie. Elle s'impliqua sur le terrain, elle rejoignit une ONG militante et se rendit attentive à la façon dont les gens se soignaient. La médecine occidentale était tout à fait incapable de réparer les dégâts faits par l'industrie occidentale, elle aussi. Et les médecines traditionnelles en étaient tout aussi incapables. En revanche, elles apportaient un soulagement. Le malade était accompagné et la vie gardait du sens. Certaines pratiques, disons chamaniques, y contribuaient. Et Julie eut l'occasion de s'initier à ces pratiques. Son activisme lui valut de quitter le Chili au bout de quelques années seulement. Elle voyagea ensuite au Népal pour découvrir la culture dont ses parents parlaient avec émerveillement. Elle y pratiqua tout naturellement le yoga, ce qui lui permettra, une fois de retour en France, de s'installer professeur de yoga. Alors on aura compris qu'un tel parcours avait fortement marqué Julie. Elle ne supportait pas, mais alors pas du tout, tout ce qui était imposé par l'État, sous quelque forme que ce soit. Typiquement, en voiture, c'était seulement la peur du gendarme qui lui faisait boucler sa ceinture. Selon elle, Louis Pasteur n'avait été qu'un dangereux imposteur. Elle était anti-vax avant même que le mot apparaisse. Grâce à un médecin complaisant, elle avait fait en sorte que ses enfants échappent à la vaccination. Julie avait toujours voulu que son premier naisse à la maison, mais il avait fallu recourir à une césarienne. Eh bien, 10 ans plus tard, Julie reste convaincue d'avoir été victime d'un abus de pouvoir. Julie est une excellente thérapeute, c'est clair. Elle possède un sens aigu du diagnostic, elle prend réellement soin des gens, elle leur apporte un réconfort appréciable et apprécié. Les gens lui en sont reconnaissants et prêts à la suivre. À la suivre dans ses idées et dans ses convictions, et se sentent obligés de partager leur expérience positive avec Julie, et à diffuser idées et convictions. Pour soigner, Julie dispose d'un talent incontestable. Mais ce n'est pas pour autant que ce talent apporte la démonstration de ses idées et de ses prises de position. Mais elle-même et ses clients sont convaincus que si un massage bien appliqué, des habitudes alimentaires plus saines, des temps de relaxation vont forcément apporter un bien-être. Mais tout cela ne mettra pas à l'abri d'une maladie.
comme le ferait un vaccin. En débattre posément est rendu impossible par le fait que de telles questions se situent dans le domaine du risque. Risquer d'être malade ou pas. Or, la notion de risque est contre-intuitive. Ainsi suffira-t-il d'un cas particulier, réel ou inventé, pour contester un fait établi. Par exemple, citer l'exemple d'une personne qui, lors d'un accident, aurait été sauvée si elle n'avait pas mis sa ceinture de sécurité, alors que les statistiques ont toujours montré le contraire. Alors pour en revenir et terminer avec le cas de Julie, elle ne diffuse pas sciemment des contre-vérités. Elle a des convictions bien arrêtées et les fait partager aux autres. Ses convictions se renforcent et s'étendent au fil du temps, s'éloignant sans cesse de la réalité.

On continue avec le bouquin « Vérités et croyances au XXIe siècle » à travers un troisième et dernier exemple, celui de Marlène. Marlène est complotiste. C'est une femme en fin de carrière, son job purement administratif n'a jamais eu grand intérêt pour elle. Elle travaille dans une structure pléthorique où chacun ne sait pas très bien en quoi il est utile. Il s'agit d'un groupe multinational, les décisions sont toujours prises ailleurs et semblent échapper à toute logique. On a l'impression que personne décide de rien et que personne n'est responsable de rien. Marlène a toujours vécu dans une situation floue. Ses parents étaient ouvriers jusqu'au jour où la production a été délocalisée au Maroc. Les explications qui furent données n'apportaient rien à personne. Et dans ces conditions, Marlène n'a jamais pu faire de vraies études. Elle passa l'essentiel de sa carrière en tant que secrétaire. Puis, l'ancienneté aidant, elle accéda à un poste à peine plus autonome. Bon, sa vie familiale ne fut pas non plus spécialement riche. Cette vie, constamment en impasse, explique peut-être que Marlène soit devenue complotiste. Jouerait-il qu'elle ressent qu'il existe toujours quelque chose de caché qui fait que ce qu'on vit ne s'explique jamais bien. Typiquement, nos chefs politiques sont censés prendre des décisions dans l'intérêt de tout le monde. Mais le résultat n'est jamais au rendez-vous. On peut en déduire qu'il existe des variables cachées, ou plus précisément, que les décisions sont prises ailleurs par des gens qu'on ne connaît pas. Il faut bien reconnaître qu'il existe malgré tout un fond de vérité. Lors du forum de Davos, on ne sait pas très bien qui manipule qui. On le sait encore moins s'agissant du club de Bilderberg, où se réunissent une trentaine de personnes dont on ne connaît que quelques noms. De même, l'influence réelle de l'Opus Dei ou des frères musulmans reste inconnue. Néanmoins, le complotisme est sans réalité. En effet, les historiens ont toujours pris soin de décortiquer les grandes décisions qui furent prises au cours du temps. Et tout a été tiré au clair. Alors, il est évident que nos trois personnages sont adeptes des réseaux sociaux. À commencer par Julie, forte de 500 000 followers sur Instagram. Romain, quant à lui, est actif sur un groupe WhatsApp, un groupe rigoureusement géré et hiérarchisé. Bon, bah, tant qu'à Marlène, elle est tout bonnement sur Facebook, où elle relaye inlassablement les messages complotistes qui, pense-t-elle, apportent la preuve de ce qu'elle clame. Bien, on aura compris que j'ai inventé ces trois personnages, dans le but de condenser le contenu du bouquin en question. Bouquin fait d'une suite d'éclairages, je l'ai dit, sur le sujet des fake news. Sont ainsi exposées les causes et les effets de ce phénomène. Sont présentés de même les dispositifs à mettre en œuvre pour en limiter la portée. Selon moi, les questions à se poser vont au-delà. Comme j'ai essayé de le traduire à travers les personnages que j'ai mis en scène, les gens impliqués dans ce jeu sont des gens normaux, des gens comme vous et moi. Leurs motivations, les affects qui les guident, sont les mêmes qui nous guident dans notre vie quotidienne, que ce soit en société, en famille ou au travail. Beaucoup d'entre nous sont, comme Romain, attachés à une cause. De même, à l'exemple de Julie, certaines personnes font de leur métier un sacerdoce. Enfin, le côté gentiment parano de Marlène n'a rien d'exceptionnel. Il apparaît ainsi que le phénomène des fake news est le fait de gens ordinaires. Nous y participons tous et nous n'avons sans doute pas à nous le reprocher. Le problème est qu'il en fut de même lors de la montée du nazisme. Le nazisme ne fut pas une sorte de malédiction qui aurait accablé le peuple allemand. Non, le nazisme a été généré par le peuple allemand. Comme l'a révélé la biographie d'un pape récent, Benoît XVI, il était normal de faire partie des jeunesses hitlériennes. Il demeure extrêmement difficile d'affirmer que le nazisme aurait pu ne pas advenir.
Il faut donc être très vigilant devant un phénomène qui prend en masse dans la société. Et il apparaît donc indispensable de mettre sous contrôle le système des fake news.

La référence au nazisme montre que nous, gens ordinaires, sommes capables du pire. Il suffit pour cela qu'une dynamique s'instaure dans ce sens. Cette dynamique est celle du populisme. C'est l'éloignement de la réalité qui ouvre la voie au populisme. Ce fut le cas de la propagande hitlérienne, c'est ce qui se passe désormais avec les fake news. Et ce sont les élites connaissantes qui portent l'information, qu'il s'agisse des scientifiques, des universitaires ou des journalistes, qui sont mises en cause. L'information est toujours dérangeante. Notre réflexe à tous est de la rejeter. Alors jusqu'à présent, ce rejet était exploité par la classe politique, c'était la démagogie. Et désormais, les réseaux sociaux rendent le rejet massif. Par proximité, ce rejet s'étend aux élites savantes en particulier. En effet, les élites savantes ont pour vocation d'être plus proches de la vérité que le commun des mortels. Et le rejet est d'autant plus fort que les élites ont la fâcheuse tendance à se transformer en donneuses de leçons. Pour reprendre l'image de Jérôme Fourquet, sociologue, les élites, c'est la France du vélo. Le public, c'est la France de la bagnole. Et le premier, France du vélo, prétend donner l'exemple aux autres. Le problème est que la dite France des vélos est aussi celle du voyage aérien. Les élites savantes ont le devoir de diffuser leur savoir, de le diffuser de façon à ce qu'ils conduisent à une utilité. La responsabilité du secteur de l'information est de produire une information exacte, mais aussi de faire en sorte que cette information soit transmise, acceptée et exploitée. C'est donc une succession d'étapes qu'il est nécessaire d'assurer. Ce n'est pas le cas aujourd'hui. Déjà, produire une information non biaisée demande une lutte. Une lutte contre la pression grandissante de personnages tels Vincent Bolloré et contre les extrémistes qui la relaient. Je pense au procès inquisitorial fait à Patrick Cohen. L'étape suivante est de prendre soin de dénoncer les fake news qui se diffusent en parallèle. On parle ainsi de débunker les fausses informations. L'impact direct de ce fameux debunking est limité. Néanmoins, il constitue un point de départ fait pour être adapté et prolongé. Aujourd'hui, c'est la pratique du nudge, N-U-D-G-E, qui se montre relativement efficace. Le nudge est ce petit message qui signale que l'information qu'on s'apprête à diffuser sur le net est suspecte. Suspecte. Et comme le diffuseur tient à sa réputation, il arrête le plus souvent son geste. Alors bien entendu, le nudge n'est pas la solution au problème des fake news. Il faut avant tout que les élites, donneuses de leçons, comprennent qu'elles sont une cause majeure du vote populiste. Ceci est d'autant plus vrai que ces élites sont incapables de prendre de la hauteur. Quand elles s'impliquent, c'est pour prendre des positions tout aussi extrémistes que leurs adversaires. Et seuls les militants les suivent. La culture de l'entre-soi est le terreau de la propagation des fake news. Le problème est que les élites savantes sont tout autant adeptes de l'entre-soi que les gens qu'elles devraient servir. Pour conclure, la bonne nouvelle. La bonne nouvelle est qu'on voit apparaître sur YouTube des auteurs de contenu, des producteurs de contenu, pour qui le debunking constitue l'occasion de se lancer dans le journalisme. Ce sont de nouveaux entrants qui ont tout à apprendre, tout à gagner, mais aussi tout à donner. Souhaitons-leur le succès. Je rappelle le titre du bouquin qui a fait l'objet de cette émission de Radio Dragon et de Radio Royan, Vérités et croyances au XXIe siècle, qui est un recueil de thèses placé sous la direction de Claudia Senik, paru à la Découverte récemment en 2026, 220 pages, 25 euros.

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0: polyphonie sacrée. Soyez les bienvenus dans cet espace où nous ouvrons nos oreilles. Tout d'abord pour des explications concernant le compositeur du jour, à savoir aujourd'hui un compositeur tchèque, et ensuite une de ses œuvres. Bonjour Michel.
1: Bonjour.
0: Alors, de qui s'agit-il ?
1: Alors, il s'agit de Jean Dismas Zelenka, grand compositeur, très apprécié par Jean-Sébastien Bach, même admiré. Et donc, il vécut à Dresde. Quand il faut savoir que Dresde, c'était à la limite de la Saxe, de la Pologne, etc. Et c'était une cité très, très active musicalement, où beaucoup de choses se passaient, et en particulier pour la musique. Alors, en 1729, le compositeur bohémien, puisque la Bohème existait avant la Tchécoslovaquie, résidant à Dresde, Jean Dismas Zelenka contribua aux célébrations tenues dans l'église de la cour catholique de Dresde pour la fête de Saint-François-Xavier. Donc, à cette occasion, il écrivit une messe, il en écrivit une vingtaine, mais cette messe est très importante parce que c'est là qu'il déploie toutes ses capacités avec le plus grand orchestre et le plus grand nombre de chanteurs. Voilà, je vous propose donc cette messe de Zelenka, la messe de Saint-Xavier.

0: Nous arrivons au terme de cette messe du compositeur bohémien, donc du royaume de Bohême, Jan Dismas Zelenka, qui fut considéré comme l'homologue tchèque de Jean-Sébastien Bach.
1: Donc nous venons d'entendre une de ses messes les plus importantes qu'il écrivit de façon magistrale. D'ailleurs, toutes ses dernières messes, ses 6 dernières messes qu'il a remis dans un recueil, furent publiées dans toute l'Europe.
0: Merci pour cette œuvre du jour. À bientôt pour la prochaine émission de Polyphonie Sacrée sur les ondes de Radio Royan Vercors.

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3: Ainsi débute notre magazine hebdomadaire Micro-ondes en direct du mixage café à Saint-Véran. Pour vous rappeler quand même le côté géographique, Saint-Véran se situe juste à côté de Saint-Marcellin quand on s'achemine vers le nord. Par exemple, pour se diriger du côté de Saint-Étienne de Saint-Jouard, forcément on passe à Saint-Véran. Et le mixage café se situe plus exactement à côté de l'église de Saint-Véran, un lieu très agréable où il fait bon malgré cette canicule y résider. Je suis en compagnie de l'équipe. Une petite présentation va s'effectuer d'ici quelques instants. Tout d'abord, merci à vous pour l'accueil que vous nous avez réservé, Jean-Claude à la réalisation technique et moi-même pour le déroulement de cette émission en direct, comme tous les jeudis, entre 12 et 13 heures. Le mixage café, alors on va tout de suite aussi préciser l'orthographe parce que mixage café, c'est un très joli nom, très bel intitulé, mais le mixage, il y a un apostrophe juste après le X. Mixage, ceci a toute son importance pour parler de ce lieu qui est un bouillonnement de générations, d'activités et puis beaucoup d'initiatives et des choses très novatrices. Nous allons détailler tout cela durant cette heure et je suis en compagnie de trois personnes clés, phares de cette association, de ce lieu d'espace de vie sociale. Tout d'abord avec quelqu'un qui est un peu aussi historique pour l'initiative de ce mixage café et qui d'ailleurs je crois vice-présidente du CCAS, hein, qui a donné l'impulsion à cette initiative, Fabienne Ferrier, c'est bien cela ?
4: Oui.
3: Ben, je vous salue bien.
4: Oui, bonjour.
3: Voilà, donc vous êtes aussi un petit peu le lien entre le Centre communal d'action sociale, c'est bien ça ?
4: Oui.
3: Et le mixage café ?
4: Du coup, je suis vice-présidente du CCAS, qui est en charge du coup du mixage café. Voilà, c'est l'espace de vie sociale est géré par le CCAS. Et avec la volonté de la mairie qui subventionne quand même ce lieu.
3: Vous êtes vous-même élue
4: Élue, voilà, je suis adjointe solidarité enfance jeunesse pour ce mandat-là.
3: Et vous faites le lien donc entre le mixage café, la mairie.
4: Oui.
3: Dans quelques instants, on précisera un petit peu plus ce qui a justement été très constructif en matière de lieu social d'intergénération. Et puis à vos côtés, Fabienne, il y a Stéphanie Pellin.
5: Tout à fait.
3: Je vous laisse préciser d'ailleurs votre fonction au sein de ce mixage café.
5: Tout à fait. Bon, je suis Stéphanie Pellin, je suis coordinatrice du mixage depuis janvier 2026, mais également référente jeunesse. Pour préciser un peu ce métier, c'est surtout de faire le lien entre les bénévoles, le travail des bénévoles, les salariés, mais aussi pouvoir écouter les habitants du territoire afin de faire remonter les besoins et éventuellement pouvoir créer des activités en lien avec les besoins des habitants.
3: Ça va d'ailleurs se vérifier puisque dans quelques semaines, un événement de taille va s'organiser autour du livre. Le livre d'ailleurs qui

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1: Voilà, le livre Au cœur des préoccupations, quelque chose qui est toujours aussi à mettre en valeur avec l'ère des smartphones. Le livre tient quand même encore bien la route, il a sa place, hein, on le constatait au sein du Mixage Café. On va débuter avec un petit historique sans vraiment rentrer dans les détails de l'historique du CCS, avec ce côté aussi bien ouvert à la population, mais depuis 2015, on peut quand même signifier qu'il y a eu un véritable engouement autour du bouillonnement social, de l'écoute des habitants en périphérie de Saint-Marcellin, de faire aussi des choses assez constructives, d'animation. Alors pour cela, le CCS a donné cette idée de structurer un espace de vie social qui permet de manière structurelle, hein, par les acteurs qui financent, hein, ce type de structure, bien justement d'avoir un lieu pour les habitants. N'est-ce pas, Fabienne Ferrier, c'était l'idée en 2015?
0: Alors, je n'étais pas là, mais je vais essayer de me rappeler l'histoire. Donc, c'est petit groupe d'habitants qui se réunissaient à la mairie et qui ont mis en place des activités. Et suite à leur demande, en 2016, la commune a acheté la maison, entourée de ce jardin, et l'espace de vie sociale est né à ce moment-là. Voilà. Donc les activités ont été proposées, et en 2019, on a eu l'agrément de la CAF.
1: Ça a été un petit peu le socle, on pourrait dire, du Mixage Café, un agrément, la caisse d'allocation familiale pour ce côté financier, avoir peut-être aussi quelques lignes conductrices pour justement légitimer un peu le fonctionnement de ce lieu. Et puis des collectivités territoriales aussi.
0: Oui.
1: Qui ont joué le jeu.
0: Voilà, ça. Et après, par rapport au projet social mis en place au Mixage Café, c'est une demande donc de la CAF de regarder les besoins du territoire. Et toutes les animations proposées ici sont en raccord avec ce projet social. Donc, que ce soit la famille, les enfants, pour les seniors.
1: Le Mixage Café, c'est, je trouve ça sonne bien. C'est un très chouette intitulé. Ça donne envie d'y rentrer. Avec, effectivement, ce côté assez fin de cette apostrophe après mix, entre mix et âge. Ça a toute son importance, hein, dans la construction du projet.
0: Oui, alors moi maintenant je l'écris sans.
1: Maintenant c'est d'un seul trait.
0: Voilà, d'un seul trait.
1: Ça mixe.
0: Mais c'était pour bien faire ressortir la mixité intergénérationnelle et puis le côté convivial où on peut venir boire un café, pas forcément participer à une animation.
1: Un secteur très intergénérationnel dont nous allons reparler comme ligne rouge de cette émission. Un diagnostic de territoire donc a été établi et ça a été vraiment l'occasion justement de poser des bases.
0: Oui,
1: pour remonter
0: qui est toujours le même. Oui. Hein, on a une population vieillissante, avec c'est un territoire rural, donc il manque des animations de proximité. Mmh. Un besoin aussi de sortir les gens de leur isolement.
1: Une ligne fondatrice, hein, qui est celle-ci, celle que vous venez de poser, à savoir donc que les gens puissent aussi rompre avec l'isolement par le biais de ce lieu, et puis aussi des valeurs socles, hein, qui ont aussi été la composante de ce lieu par rapport au projet social, et puis un certain nombre de champs entre la solidarité, l'écoute, on peut en parler quelques instants.
0: Et puis aussi donner aux habitants les moyens de participer à des animations, mais de les mettre aussi en place.
1: Alors par justement le côté très efficient de ce qui se pratique, le déroulement au quotidien, Stéphanie Pellin, vous le constatez, vous, ce côté, en regard à ces différentes valeurs socles qui ont été posées justement pour l'établissement de ce lieu?
2: Oui, tout à fait. Je ne suis pas là depuis très longtemps, mais on constate tout à fait, la valeur solidarité est très très forte. Parce que, par exemple, pour certaines animations qui sont menées par des bénévoles, on voit combien les bénévoles en ensemble sont solidaires, s'entraident, même au sein d'une activité, ils vont se mettre autour d'une table et prendre

0: discuter, de prendre soin de l'autre, de prendre des nouvelles. Enfin, là, vraiment, la valeur solidarité est pour moi très forte quand les gens sont, les gens, les bénévoles, les habitants, peu importe, sont à l'intérieur du mixage, oui, effectivement.
1: Et là, depuis un certain nombre d'années, les gens ont pris un peu l'habitude de venir spontanément. Alors, vous êtes là depuis janvier, Stéphanie, mais vous sentez qu'il y a des habitudes qui sont prises en ce sens?
0: Tout à fait. Tout à fait. Je pense que le mixage arrive à faire repère, en fait, pour la plupart de nos adhérents. Ce que peut proposer aussi la petite Bibli, hein, qui est encore une autre action à l'intérieur du mixage, fait grandement repère aussi quand les bénévoles de la petite Bibli proposent des actions phares comme le printemps des poètes, partir en livre, etc. etc. Ça fait vraiment repère. Et bien d'autres encore, bien d'autres actions, après autour de la jeunesse également.
1: L'aspect écoute est important aussi, les gens qui sont isolés, c'est pas forcément peut-être les personnes âgées, ça peut être aussi peut-être les jeunes qui se sentent isolés, qui ont besoin de s'exprimer. Il y a comme ça aussi une écoute particulière au mixage café.
0: Oui, alors par rapport à la jeunesse, effectivement, moi je n'ai fait que reprendre ce qui s'est fait auparavant. Là où on a une instance qui s'appelle Conseil de jeunes, où là il y a vraiment la possibilité, enfin donc moi-même quoi, en tant que là pour le coup animatrice jeunesse, mais il y a vraiment la possibilité d'être à l'écoute des jeunes, de leurs besoins, de leurs envies, de leurs attentes. Et l'idée, suite à ces conseils de jeunes, c'est de pouvoir arriver à mettre en place un projet avec ces jeunes qui répondrait justement à leurs attentes ou à leurs inquiétudes. Vous voyez ?
1: Par ce que vous décrivez actuellement, Stéphanie, ça laisse entrevoir un peu des projets de type éducation populaire, peut-être ?
0: Oui. Oui,
1: c'est un peu ça, de construire, les jeunes construisent un peu leur projet.
0: Tout à fait. Ah ben là, on est typiquement dans cet univers en fait. Voilà. Les conseils de jeunes, normalement, on a plus affaire à des jeunes, enfin plus à des jeunes qu'à des enfants. Mais à l'heure actuelle, comme je viens d'arriver, je reprends un petit peu le bébé et on accepte des enfants à partir du CM2. Voilà, mais c'est tout aussi intéressant. Ils ont tout autant de choses à dire que les plus grands, quoi. Mais et c'est vrai qu'ils apprécient d'être entendus, écoutés. Ça, je pense que ça leur fait vraiment plaisir, en fait.
1: Alors parlons des ressources humaines qui habitent le mixage café. Vous voulez déjà nous dresser un petit peu un chapeau de tout cela, Fabienne, en ce qui concerne les salariés, puis les personnes qui œuvrent au sein de Mixage Café?
2: Alors les salariés, en 2026, on a Stéphanie donc, qui est coordinatrice, on a Patricia qui est chargée de communication d'accueil, Stéphanie est aussi référente jeunesse, on a un conseiller numérique, Jérôme, qui est là le lundi et le jeudi, et son poste est mutualisé avec d'autres communes. Donc il intervient aussi à Chevrières, Saint-Hilaire, Durosier et Saint-Antoine. Et on a un animateur jeunesse qui vient en renfort de Stéphanie pour les soirées, voilà, au niveau des salariés. Voilà. Et puis après, la comptabilité se fait en mairie. Voilà, on a quand même Céline qui s'occupe... qui est ressources humaines, qui s'occupe quand même de tout ce qui est comptabilité et qui nous aide beaucoup.
1: Voilà, ça donne d'ailleurs un soulagement peut-être pour le côté financier de la structure d'avoir en mairie. C'est un petit peu aussi l'idée que ça maille un peu le territoire, ce mixage café, que ce ne soit pas une structure simplement individuelle. Et bien sûr, donc des salariés.
2: Des salariés, et on a la chance d'avoir quand même un groupe de bénévoles important. Donc il y a à peu près 40 bénévoles qui œuvrent régulièrement. Donc il y a déjà d'être 14 à la petite Bibli. Il y a les jardiniers aussi qui sont 6. Après on a la couture, le yoga, la dentelle, yoga du rire. On a un ancien kinésithérapeute qui fait du stretching. Les ateliers culinaires, je vais peut-être en oublier, hein, mais...
1: C'est énorme.
2: Oui.
1: Mais dites-moi, c'est pas simplement Saint-Véran, alors ça rayonne beaucoup plus largement autour, non?
2: Oui, alors toutes les communes en voisines, et au final, il n'y a que à peu près 33% de personnes de Saint-Véran comme adhérents. À savoir qu'il y a 473 adhérents en 2025, voilà.
1: D'accord, presque autant que d'habitants de la commune de Saint-Véran,
2: non. Peut-être pas, mais... Non, on est 1700 à Saint-Véran.
1: Oui, ah oui, quand même, 2700 habitants.
2: Un peu plus de 1700, ah oui, ça, c'est, 1700, je
1: ça,
2: sais plus.
1: Au niveau démographie, ça a quand même bien monté en puissance, oui. Hein, depuis quelques années, Saint-Véran aussi. Et l'idée au départ, c'était aussi, c'est ça, ce côté territoire bien, bien autour de rayonnement de Saint-Véran, ou c'était juste Saint-Véran à la base, par l'idée de cette espèce
2: non,
1: de...
2: Non, c'était
1: vie,
2: rayonné ça. Pour les
1: aussi
2: communes.
1: Aussi pour le sucre
2: voilà,
1: Zivaudan.
2: Le mixage café est reconnu aussi sur le territoire, donc on doit ouvrir nos portes aussi à tout le monde. Voilà. Donc, et puis, il n'y a pas beaucoup de lieux comme ça non plus. Il y en a un, il y a la Dynamo à Saint-Antoine, la Fabrique à Saint-Marcelin, et je crois qu'ils sont en train de regarder pour en monter un sur Avinay. Et peut-être à Saint-Hier-du-Rosier, mais il n'y a pas de, vraiment de, beaucoup de lieux comme le mixage café.
1: Donc les communes avoisinantes, hein, par exemple Varassieux, des communes comme ça qui sont concernées par
2: Chevrières, Varassieux, il y a beaucoup de gens de Saint-Marcelin qui viennent aussi.
1: Malgré la fabrique, il y a quand même des gens qui viennent ici.
2: Oui, Saint-Sauveur, oui.
1: Et vous constatez qu'il y a des identités propres de la manière aussi de fonctionner entre les différents espaces de vie de ce type ?
2: Oui, par rapport... Bah, déjà, on participe aux copiles de chacun, puis après, quand on demande l'agrément aussi à la CAF, on est un petit peu obligé de...
1: D'afficher une spécificité,
2: oui, c'est ça.
1: Voilà, alors ici, il semblerait que le livre soit quelque chose d'assez, peut-être pas dominant, mais d'assez prégnant, en tout cas dans les usages, au travers de toutes les activités que vous nous avez énoncées. Et justement, en ce qui concerne le livre, vous êtes bien concernée par la question, Brigitte Dayan, en tant que bénévole de la petite Biblie, c'est ça, dans laquelle vous œuvrez notamment ?
3: Il y a beaucoup de choses à dire, je vais essayer d'être synthétique.
1: On va prendre les choses dans l'ordre.
3: Je voulais quand même rebondir sur deux choses, sur ce que tu as dit Fabienne, parce que c'est vrai qu'on dit régulièrement la population de Saint-Véran est vieillissante, mais quand même il faut savoir qu'il y a une école, où la plupart des écoles actuellement, enfin beaucoup d'écoles dans les villages, sont victimes de fermetures de classes, parce qu'il y a de moins en moins d'enfants. Et sur Saint-Véran, contrairement, les effectifs se maintiennent. Il y a quand même une population relativement jeune qui arrive sur Saint-Véran avec des enfants. Donc ça, voilà, ça c'est important. Il y a les choses évoluent. Et nous, ça nous intéresse particulièrement parce que notre objectif à la petite Biblie est le gang des livres. C'est le groupe qui s'occupe de cette petite Biblie, mais pas que, de tout ce qui tourne autour de la petite Biblie, c'est-à-dire le livre. Mais aussi la culture. L'idée, c'est vraiment aussi d'amener de la culture. Et tout à l'heure, tu as parlé d'éducation populaire. Évidemment, moi, ça me ravit, quoi, parce que c'est vraiment l'objectif aussi de la culture pour tous, de la culture en partage et de la culture pour l'émancipation. Enfin bon, tout ce qu'on... Voilà. Alors, l'historique, déjà. Cette petite Biblie, elle a été créée il y a à peu près 3 ans. Il existait au mixage ce qu'on appelait un coin des livres. Et un jour, je me souviens très bien, je ne pourrais plus dire quelle saison, mais Fabienne, c'était peut-être à l'automne, Fabienne me met dans les mains un projet en me disant, voilà, qu'est-ce que vous en pensez ? C'était un projet qui était un appel à projet de Bibliothèques sans frontières. Et l'appel à projet de Bibliothèques sans frontières, c'était l'objectif, créer des micro-bibliothèques dans des lieux qui ne sont pas des bibliothèques et en milieu rural. Moi, j'ai vu ça, j'ai dit, mais c'est bon, on est en plein dedans. C'était complètement nos objectifs. Le mixage, Saint-Véran, la campagne et le coin des livres. Voilà. Donc il n'était pas question de créer une bibliothèque. C'est vraiment, et c'est là qu'on est dans l'éducation populaire. C'est vraiment, au lieu de demander aux personnes d'aller vers les livres, on amène les livres. C'est-à-dire que les gens qui viennent faire toutes ces activités que Fabienne a listées tout à l'heure au mixage, mais ils rencontrent le livre. Tiens, et ils repartent quelquefois, ou pas, avec un livre. Et c'était bien l'objectif. Mais l'idée aussi, c'est il ne suffit pas de mettre des bouquins quelque part. L'idée, c'est d'autour de ces livres, de faire des animations. des soirées avec des accueils d'auteurs, des ateliers d'écriture, des ateliers de mise en voix, des spectacles, lectures, musique, par exemple. Voilà. Et on a lancé tout ça, et ça marche super bien. C'est-à-dire qu'à nos soirées, alors on va dire que le mot, un peu le, comment dire, le fin mot de nos soirées, c'est de dire... Il y a plus de chaises, il y a plus de chaises. Qui est-ce qui va chercher des chaises dans la cabane des jardiniers? Et ça me permet de parler des jardiniers parce que Fabienne en a parlé. Il y a aussi un groupe de bénévoles très très engagés au niveau des jardiniers et qui, j'espère que vous aurez le temps, s'occupe d'un jardin magnifique autour du mixage. Ça, c'est vraiment aussi une spécificité. Et pourquoi je parle des jardiniers? Parce que je pense que le groupe des jardiniers et le groupe du gang des livres, ils ont une similitude, c'est-à-dire que ce sont des bénévoles qui ont été auteurs de leur projet. Ils ont créé leur projet de toutes pièces et ensuite ils le font vivre. Ça, c'est, voilà, c'est important aussi parce que dans le projet de la CAF, enfin du mixage, ce qui revient régulièrement, c'est les habitants. C'est l'implication des habitants et comment les habitants, on peut les impliquer. Et ça, je trouve que là, on a vraiment deux exemples d'habitants qui sont impliqués sur le long terme. C'est pas je viens un moment pour faire un atelier spécifique ou je viens pour... Ce qui est très très bien, hein, mais c'est vraiment la responsabilité d'un projet du début à la fin. Et c'est le faire vivre sur le long terme. Ça demande beaucoup d'énergie, beaucoup d'implication et moi, j'emploie le terme de militantisme, quoi. C'est un engagement. C'est un engagement pour... Bon, nous, notre engagement, c'est la lecture et l'importance de la lecture. Et ça me permet de dire que nous avons un parrain. Et ce parrain, il est dans le Royan 2 mois par an. C'est Daniel Pénac, voilà, qui est à Vassieux 2 mois par mois. Nous l'avons accueilli. Et pourquoi Daniel Pénac? Parce qu'on s'est aperçu que chaque fois qu'on faisait des soirées, on avait envie de dire des choses sur la lecture. Pourquoi la lecture? Et chaque fois, on citait des phrases de Daniel Pénac qui a écrit des choses magnifiques sur la lecture. Voilà.
1: Alors, est-ce que c'est ce type de projet qui est abrité sous l'égide du mixage café ou ça peut être une association à part entière qui, justement,
3: coordonne avec le mixage? Jusqu'à présent, on était sous l'égide du mixage. On le restera puisque les livres appartiennent au mixage. Le lieu, on en a besoin quand on fait des soirées. Les habitants viennent régulièrement emprunter des livres, les reporter. Enfin, voilà, hein. À part un jour... faire une roulotte et mettre les livres à l'extérieur, mais pour l'instant on est au mixage et on y est très bien et on a besoin du mixage et le mixage a besoin de nous, c'est vraiment un partenariat important. Mais il se trouve que depuis la semaine dernière, c'est très nouveau, nous avons créé une association qui s'appelle le Gang des Livres. Et cette association, c'est sous l'égide de cette association que vont se faire tous les projets autour du livre, mais évidemment en partenariat indéfectible avec le mixage et nous avons une convention qui nous lie à la mairie par rapport à ce partenariat. Voilà. Et cette association s'appelle le Gang des Livres.
1: Merci beaucoup Brigitte. D'ailleurs, on en reparle du livre d'ailleurs à travers cette grande manifestation, cet événement Partir en Livre. Mais pour l'instant, on va faire une petite respiration musicale avec un album Vertaco. Vertaco, typiquement du Vercors, qui sort dans quelques jours. C'est Impronic qui signe son premier album musical très personnel entre jazz, reggae, funk, électro et musique du monde. Faire dialoguer la matière humaine, les instruments, les textes, les paysages du Vercors avec les nouveaux outils de création. Je vous propose d'ailleurs en exclusivité d'écouter ce titre Vercors Atlas et on se retrouve dans quelques instants.

0: Voilà un titre très Vertaco, c'était Impronique avec Vercors Atlas qui, je vous le rappelle, pour ce qui concerne l'album, sort dans quelques jours. On en reparlera bien sûr sur l'antenne de Radio Royan Vercors. Mais pour l'heure, nous sommes en direct au Mixage Café à Saint-Véran. Je suis en compagnie de Fabienne Ferrier, vice-présidente du CCS, aux côtés aussi de Stéphanie Pelin, coordinatrice, et Brigitte Daillant, bénévole, très animée par le livre. Brigitte, d'ailleurs, que vous disiez que, effectivement, ce côté assez spécifique, peut-être un emblème, hein, du Mixage Café autour du livre, donne beaucoup de passerelles avec les générations, notamment les jeunes, les plus jeunes.
1: Effectivement, quand on parle lecture, et de plus en plus, on est un petit peu désespéré de voir les enfants très jeunes, des fois même bébés sur les écrans. Et on se dit qu'il est plus que jamais important de défendre le livre, même si des fois on peut paraître un peu ringard parce que ouais, on lit sur les tablettes, mais on s'aperçoit que les enfants adorent les livres. Ils adorent les histoires, ils adorent lire, ils adorent les livres. Donc on a mis en place avec l'école, qui a, bon, c'est 6 classes, c'est une école importante à Saint-Véran, des visites de la petite Bibli. Alors, faut dire qu'on a une complicité très chouette avec les instits. Les instits sont très partantes, elles aiment beaucoup le travail qu'on fait, elles aiment venir au mixage. Donc, on a reçu cette année toutes les classes à la petite Bibli, et l'objectif, c'est chaque enfant part avec un livre. Et bon, on a un système de prêt très simple. Il faut marquer son nom sur le cahier, pris le temps. Voilà. On est vraiment sur la confiance. On joue sur la confiance qu'on n'est pas toujours là. Bon. Et chaque enfant repart avec un livre. Et l'objectif, c'est qu'ils reviennent rendre le livre et en prendre un autre avec leurs parents. Et c'est comme ça qu'on a fait venir au mixage une population d'habitants que malheureusement, on a un peu du mal à toucher, ces jeunes parents entre, allez, 25 et 40, 45 ans, qui sont très pris par leur travail, qui quelquefois travaillent loin. Et donc, on les a vus venir au mixage avec les gamins, qui les tannaient. Moi, je rencontre des mamans, des fois, qui me disent « Ah oui, oh là là, il faut que j'aille rendre le livre, machin. » Il n'arrête pas de me dire « Mais maman, il faut aller le rendre, et puis je vais prendre un... » Voilà, pour nous, c'est des moments de bonheur et c'est signe de réussite. Et quelquefois, on arrive aussi à les faire venir à des soirées. Voilà. Et c'est l'objectif. Je vais passer la parole à Stéphanie du projet Partir en livre, qui est un projet national lancé par le CNL, Centre National du Livre. Nous avons, il y avait un appel à projet, nous avons postulé et nous avons été retenus.
2: Tout à fait.
1: Et cher à vous.
0: C'est donc mi-juillet que va se dérouler cet événement. Et une programmation assez impressionnante a été établie dans un cadre effectivement national, mais par vos soins, hein, pour ce qui concerne le côté local, Stéphanie.
2: Tout à fait. Alors, en fait, juste, j'apporte une modification. C'est du 14 juin au 15 juillet, pas de
0: souci. Au 14 juillet.
2: Donc, la manifestation, en fait, en 2026, c'est la 12e édition qui honore nos petits et grands héros. Et qui a, pour le coup, pour le Mixage Café, on a démarré par le 14 juin. Les bénévoles étaient sur le marché. Pour présenter de toute façon, ça c'est sûr, la manifestation, mais aussi commencer à donner envie et à donner envie de lire, donner le goût de la lecture en fait, parce que c'est quand même une manifestation qui globalement qui cherche en fait à désacraliser la lecture et à la démocratiser. Ça c'est un peu la base en fait de cette manifestation. Et l'idée aussi, c'est de faire sortir les livres des lieux habituels. Alors c'est pour ça qu'on les a retrouvés sur le marché le 14 juin. C'est pour ça qu'on est allé à la librairie hier, le Marque-Page à Saint-Marcellin, où en fait voilà, on sort un peu de chez soi et on va lire ailleurs. On les trouve ailleurs, dans la rue, au cœur du village, voilà. C'est important de savoir ça. Et sinon, donc hier la petite animation au Marque-Page, la libraire nous a lu quelques livres en fait, hein, quelques livres jeunesse, quelques histoires jeunesse, et il y avait une dizaine de personnes, des enfants comme des parents. Voilà. Ensuite, nous allons proposer un atelier de création de BD avec Pablo Vasquez, là, au sein du mixage café, samedi 4 juillet, sur toute la journée, qui sera aussi marquée à la fin de la journée par la présentation de ses œuvres. Il va pouvoir un peu en parler, les montrer, et les personnes vont pouvoir aussi peut-être en profiter pour, voilà, peut-être les acheter, pourquoi pas. Et il y a également, mercredi 8 juillet, un spectacle qui s'appelle Murmure d'abeilles, qui est la réalisation de la compagnie Les Virevoltantes. Et ce spectacle, qui est quand même autour du chant, de la musique, se déroulera en fait au préau de l'école de Saint-Véran. Ça sera à 16h. Pour Pablo Vasquez, ce sera toute la journée. Et le 15 juillet, pour un peu clôturer finalement cette manifestation, nous avions envie de proposer aux adhérents comme aux habitants de visiter, de visiter l'expo Inspiration Japon qui se trouve à l'Arsolite à Saint-Jean-en-Royan.
0: Brigitte.
1: Petite phrase de Pénac. Quand un livre devient un ami, on a le droit de le fréquenter toute notre vie. Encore, encore, s'écrient les petits-enfants quand on leur raconte une histoire. C'est aussi ce que s'écrient les adultes devant les grands livres.
0: Merci beaucoup pour cette belle ponctuation littéraire à travers cet auteur qui habite sur le Vercors, Daniel Pénac, dont vous nous reparlerez notamment en lien avec son épouse qui, elle aussi, a sorti un ouvrage, hein, qui mérite d'être pointé du doigt, mais aussi par un rendez-vous que vous organisez cet été, hein, je crois.
1: Oui.
0: C'est bien ça.
1: Oui, c'est ça. C'est-à-dire que l'année dernière, nous avons reçu notre parrain, puisque c'est notre parrain, Daniel Pénac, et nous en sommes très fiers, et voilà. Et il se trouve que sa femme est auteure, et que, à l'occasion de l'accueil de Daniel, nous avons fait connaissance avec sa femme, qui s'appelle Véronique Lenormand, qui a beaucoup écrit pour la jeunesse, et on a sympathisé, et on a dit à Véronique, l'année prochaine, c'est toi qu'on accueille. Et il se trouve que Véronique Lenormand vient de sortir un livre, qui s'appelle « Femme, oiseau, étoile » et qui parle d'une peintre suédoise du 19e siècle qui a été précurseur de l'art abstrait. Mais on n'en a pas parlé, c'était une femme, elle a été complètement cachée. Et là, je sais pas, 30 ans, 40 ans après, elle ressort. Il se trouve que depuis 10 ans, Véronique Lenormand travaille sur cette plasticienne, elle sort son bouquin à Actes Sud. Et en même temps, pour la première fois en France, et même en Europe, une grande exposition sur cette peintre est proposée au Grand Palais à Paris. Voilà, donc une très belle aventure. Et nous allons recevoir Véronique, qui va venir nous parler de ce livre et de cette peintre, le samedi 29 août à Saint-Véran. Ce sera l'après-midi, le soir, et voilà. Alors, je me permets de dire que ce qui est important dans cette affaire, pourquoi ça fait tilt, c'est parce que les femmes invisibilisées de cette époque, il y en avait beaucoup, et en particulier une certaine Alice Milia, qui était une sportive, qui s'est battue contre Coubertin pour faire en sorte que les femmes rentrent, puissent faire les Jeux Olympiques. Et figurez-vous que l'école de Saint-Véran, depuis un an, s'appelle École Alice Milia. Et que ce sont des enfants, dans le cadre de cette... Vous savez, il y a eu l'année des Jeux Olympiques en France, où l'éducation nationale a organisé des compétitions, des machins, des médailles. Et à Saint-Véran, il y a une maîtresse avec ses élèves de CM1, CM2, qui a fait d'autres recherches. Ils ont fait des recherches, justement, sur les femmes dans le sport. Voilà. Donc, on va dire qu'il y a une... Voilà, on est assez cohérent avec tout ça. Ça fait plaisir de voir que tout ça, ça commence un peu à émerger.
0: Ressurgir.
1: Et quand c'est en plus des jeunes et des enfants qui sont intéressés par ça, ça fait vraiment plaisir. Et ça me permet de parler aussi d'un projet... du mixage. Le mixage a, cette idée de développer la culture pour tous, un partenariat avec le Diapason, la scène de spectacle de Saint-Marcellin. C'est-à-dire que trois fois dans l'année, on va voir collectivement, ensemble, des spectacles qu'on a choisis au Diapason. Et, c'est pas un hasard, cette année, il y avait un spectacle sur Alice Guy, qui est aussi une pionnière dont on n'a pas parlé, que les hommes ont complètement cachée. Alice Guy est la première femme à avoir fait du film, à avoir fait du cinéma, quoi. Avant, même Méliès, avant, enfin bon, incroyable, quoi. Voilà, donc on est vrai. Il y a aussi, je veux dire, ça fait aussi partie, finalement, de la philosophie du mixage. C'est aussi permettre aux gens de réfléchir sur des choses comme celles-ci, qui sont importantes.
0: Voilà, oui, important de sortir aussi pour voir ce type d'expérience en dehors de Saint-Véran, hein, c'est ce que vous nous, dont vous nous parliez, Stéphanie, par ces sorties pour cette opération, donc justement, partir en livre. Hein, il y a des sorties, alors vous évoquez l'Art solide à Saint-Jean-Royan, d'autres sorties en perspective qui méritent d'être soulignées aussi dans le cadre de ce mois autour du livre d'animation.
2: Là, on est vraiment typiquement sur une manifestation qui est bien précise. Mais après, cet été, le Mixage Café propose aux jeunes comme aux familles d'autres sorties, en fait. Hein. Comme par exemple à l'Artaudière, où il va être question de passer une journée autour du tir à l'arc, du sport d'épée, jeu d'épée, voilà, par exemple. Pour ma part, je vais proposer un petit peu aux jeunes d'aller un petit peu faire de l'acrobranche, passer une journée... encore à Saint-Jean-Royan, me semble-t-il, l'arbre à fil, voilà, tout à fait. Nous prévoyons vraiment, voilà. Après, à savoir quand même que le Mixage Café va fermer un petit peu pour congé, voilà, du 24 juillet au soir et jusqu'au 24 août. Mais voilà, un certain nombre de sorties sont prévues, effectivement.
0: Merci beaucoup Stéphanie Pellin. On repart quelques instants en musique et puis on se retrouve pour encore découvrir un petit peu plus près le Mixage Café qui aime bien aussi avoir des attraits de jardinage, cultiver le livre mais aussi la terre. On retrouve ces différents aspects d'ici quelques instants.

0: Alors, on revient au mixage café de Saint-Véran en live. Hein. On part en live au mixage café, c'est le cas de le dire, mais on peut dire même plus, on part en livre. C'est ce qui donne vraiment actuellement la tonalité jusqu'au 15 juillet autour des ouvrages tout azimut, puisque ça concerne de nombreuses générations, avec une institution hein, qui est le chapeau de toutes ces initiatives qui s'effectuent localement. On peut parler d'ailleurs justement de un peu l'institution qui vous épaule pour réaliser ce mois du livre au Mixage Café. Brigitte ?
1: Le Centre National du Livre, hein, donc qui dépend aussi du ministère de la Culture. Donc, comme l'a dit Stéphanie, c'est une manifestation nationale. Il y a plein d'endroits avec des parties en livre qui sont chaque fois dans des lieux originaux. Hein, chacun fait avec ce qu'il a, avec ce qu'il sait faire, avec les artistes locaux. Voilà. Et en particulier, nous... Donc, ce qui est intéressant, c'est qu'il y a un financement, mais il y a aussi des cadeaux, des livres, des chèques lire, ce qui nous permet, nous, de faire aussi des cadeaux à nos adhérents et aux personnes qui participent aux manifestations. Et je voudrais revenir en particulier sur une des prochaines manifestations, c'est l'atelier de réalisation de bandes dessinées sur le thème « Nos héros et nos petits héros ». Nous, on a rajouté « Héroïne », où on a rajouté... Parce que, voilà, on s'est dit « Et les héroïnes, elles sont où, là ?» On est toujours dans notre idée hein, des femmes invisibilisées. Et puis, les héros, ça peut être aussi des héros tout simples, comme par exemple le magnifique bouquin de Pablo Vasquez qui va animer cet atelier d'écriture. C'est « Être papa » au label paternité. Il y a un papa, une maman, ça peut être aussi notre héros. Donc, dans cet atelier, les participants... C'est un atelier qui peut être intergénérationnel. Il peut y avoir des enfants, des parents, des grands-parents, et tout le monde va s'y coller. Il n'y a pas besoin de savoir dessiner. Pablo, il se débrouille avec tout ça et il arrive à faire émerger des choses même de la part de personnes qui ne savent pas dessiner. L'idée, c'est de créer une bande dessinée collective. Ça va vraiment être un moment de partage, de réflexion, justement, sur le héros. C'est quoi ton héros à toi? C'est quoi le mien? Enfin, tout ça. Et je pense que ça va être vraiment un très bon moment. Donc, j'invite vraiment... les personnes à y aller, à ne pas avoir peur, à s'inscrire, demander auprès du mixage et demander des renseignements. Et ensuite, donc BD collective, mais chaque participant repartira avec sa propre BD. C'est-à-dire cette BD collective, chaque participant aura la BD. Et le soir, après cet atelier, on présentera Pablo, le travail qui a été fait, les jeunes et les moins jeunes qui y ont participé. Et Pablo sera là avec ses livres. Donc, j'ai parlé d'être papa, mais il a fait aussi des très, très belles bandes dessinées. On va dire un peu fantastiques, avec des très beaux dessins. Il sera là avec ses livres. Et l'idée, c'est qu'on parte en vacances avec un livre de Pablo, par exemple. Voilà. Donc, surtout, je me permets d'insister. Vous êtes jeunes, vous êtes grands-parents, vous êtes parents. N'hésitez pas, ça va être un très beau moment.
0: Pablo Vasquez, hein, l'opportunité d'avoir un auteur qui habite à...
1: Ça fait partie aussi de nos choix de travailler avec les auteurs locaux. Alors pas que, moi bon, j'ai des rêves de faire venir d'autres auteurs, mais voilà, il faudra avoir un peu plus d'argent. Je ne vais pas dire qu'on ne paye pas les auteurs locaux, mais il n'y a pas les problèmes de déplacement, d'hébergement et tout ça. Et puis c'est un choix aussi. C'est bien aussi, ce sont aussi nos voisins, ce sont aussi quelquefois les habitants, ça peut être, on a aussi des artistes à Saint-Véran ou à Saint-Marcin, donc c'est aussi un choix de proximité. C'est comme l'agriculture, c'est aussi le faire le choix du local.
0: Voilà. Bon, en tout cas, c'est un choix de qualité entre Pablo Vasquez, Daniel Pénac comme parrain pour faire vivre le livre au Mixage Café, ce n'est pas rien. Ce lieu qui va d'ailleurs, après une petite pause estivale, réamorcer une nouvelle saison et puis peut-être un anniversaire à la clé, puisque 2015, on est en 2026, là, une bonne décennie, Fabienne.
2: Oui, le 12 septembre, on organise les 10 ans donc, de cet espace de vie sociale. Alors, il y aura pour tous, on va commencer avec un spectacle pour enfants de cirque, avec, c'est la vrille de montagne, c'est ça, Stéphanie ?
3: Saint-Marcelin.
2: Saint-Marcelin. Après, on aura la chorale Baolélé. Et le soir, pour plus les plus jeunes et pour danser, on a un groupe de musique Noc. Voilà.
0: Alors, les apéritifs chantants, c'est ça, avec les chorales
2: Donc, là, il y aura aussi le 1er juillet un apéritif chantant avec les chorales.
0: Ah oui.
2: Là, c'est différent.
0: Voilà, ce sera pas
2: c'est
0: pour
2: plus une animation pour tous. Donc, on commence enfant. La chorale, ça sera plus pour les familles. Enfin, bon, tout le monde peut rester pour le soir pour danser aussi. Hein, mais voilà.
0: C'est sympa, ça, les apéritifs chantants en fin de journée, pousser un petit peu la chansonnette, décloisonner du lieu choral comme on a l'habitude de le concevoir. Ça peut attirer un petit peu des gens qui s'essayent aussi. C'est un peu aussi le principe du lieu, de s'essayer, de venir, même peut-être timidement, puis ensuite un peu affirmer ses envies. Vous constatez comme ça au jour le jour, Stéphanie, dans le fonctionnement du mixage, il y a des gens qui viennent un peu sur la pointe des pieds, parce qu'ils n'osent pas trop venir.
4: Mais... Oui, tout à fait. On a même des surprises à plusieurs reprises, là, depuis quelques mois que je suis là. Je vois des personnes pousser la porte, alors des gros groupes de randonnées qui n'ont c'est pas la rando du mixage, hein. Mais comme ils ont vu un panneau mixage café, ils sont venus boire un café. Donc ils étaient une bonne vingtaine, vous voyez, voilà. Et c'est assez régulier.
0: Ah oui.
4: C'est assez régulier. Ou des personnes qui passent en vélo, ils voient mixage café. Ben, je frappe à la porte, je peux venir boire un café. Enfin, mais c'est trop drôle parce que du coup, ben, ça permet quand même, nous, d'expliquer bon, ben, il n'y a pas de souci.
0: Vous leur servez un café.
4: Voilà, il n'y a pas de problème. Ça mais c'est l'occasion de discuter de ce que c'est que le mixage café, qu'est-ce qu'on y fait, pourquoi. Voilà. C'est un peu la note un peu drôle, en fait.
0: Du coup, ça essaime peut-être un peu l'initiative de par ailleurs
1: notre dans les autres. Notre rôle, mais à creuser. C'est intéressant.
0: Oui.
1: Tout quelque à chose fait. Je voulais rebondir par rapport à l'idée que les gens s'essayent. Dans nos soirées accueil d'auteurs ou printemps des poètes, la nuit de la lecture aussi, on fait la nuit de la lecture, on a toujours une scène ouverte. Et il y a de plus en plus de gens qui viennent justement pour s'essayer. Alors, il y a des gens qui chantent, il y en a qui ont écrit des textes, qui viennent les lire, il y en a qui viennent lire des textes, d'autres. Et ça, c'est un principe. C'est le principe de l'éducation populaire, j'y reviens. C'est-à-dire qu'il y a des... Et combien de fois, même des fois, on distribue des textes, et on est très étonné de voir qu'il y a des gens qui veulent pas, et au bout d'un moment, dans la dynamique générale, la personne se lève et dit son texte. Et ça fait partie aussi des petits bonheurs
0: les réussites au quotidien. Ouais. Et le côté connexion entre générations aussi, des fois des liens qui se nouent, ça, vous le constatez.
1: Ah oui. Et puis, alors, il y a un truc dont on n'a pas parlé, mais c'est aussi, je veux dire, les activités du mixage, c'est pas une activité plus une activité, il y a un moment des rencontres. Et ça, c'est important. Par exemple, un exemple concret, on a animé un atelier, par exemple, de haïku avec nos amis jardiniers. C'est-à-dire, ça s'est passé dans le jardin, on a écrit nos haïkus. Ensuite, on les a écrits sur des ardoises ou sur des cailloux qu'on a et que les jardiniers, on a installé dans le jardin. Ben voilà. Moi, je tiens beaucoup à ces connexions. La connexion, quelquefois, pour une soirée avec le groupe des cuisiniers. Qui disent, bon, ben voilà. Du coup, ces gens-là, on les voit à nos soirées. Ça permet, peut-être des personnes qui ne seraient pas venues, mais qui, du coup, ah ben oui, vous faites ça. Voilà. Ça, moi, j'y crois beaucoup à cette connexion. C'est pareil, quand on avait fait une manifestation sur le Japon, on avait découvert que dans le groupe des couturières, il y avait une personne qui faisait de la... Alors, j'ai oublié le nom, mais une couture spécifique japonaise. Elle a fait un atelier qui a eu beaucoup de succès. Et du coup, elle est... Voilà. Je crois beaucoup, et ça me paraît important au mixage. C'est pas... Il y a les lecteurs, il y a les jardiniers, Non, c'est qu'est-ce qu'on fait ensemble? Comment on s'intéresse à ce que font les autres? Et comment, du coup, on peut amener des gens... Au jardinage, ils sont arrivés par le bouquin, mais ils peuvent aller et inversement. Enfin, voilà. Moi, ça, je crois beaucoup à ça. Et je pense que c'est quelque chose d'important. Il faut être vigilant sur ça. C'est pas chacun dans son.
0: Voilà,
1: dans
0: c'est
1: son
0: pas truc. Juste de la consommation d'activité. Ouais, voilà. C'est vraiment faire vivre un lieu, profiter des activités, voilà. Mais aussi.
1: Et comment on regarde, comment les autres, et qu'est-ce qu'on fait avec eux.
0: Le jardin, c'est un côté aussi assez important dans les activités, puisqu'on en parle depuis le début de l'émission du jardin. On parle de la culture du livre, mais aussi la culture de la terre, et avec les jardiniers, tout ce que ça
4: Alors effectivement, les jardiniers sont là très régulièrement, au moins une fois par semaine. C'est vraiment un très joli jardin, avec des plantes variées, des espèces variées. Vraiment, c'est très agréable, enfin... De travailler là et d'avoir un jardin comme celui-là, c'est vraiment... Ils proposent de temps en temps aussi des manifestations, du troc de plantes, par exemple, et les habitants, mais c'est totalement gratuit, mais viennent voir, ah oui, tiens, telle plante, pourquoi pas, hop, jardinier donne des plantes, en fait, ou échange, voilà.
0: Merci beaucoup, Stéphanie Pellin, pour ces précisions. On va devoir rendre l'antenne, puisque nous arrivons au terme de cette heure. Au Mixage Café à Saint-Véran en direct. Merci beaucoup pour votre accueil, Fabienne Ferrier, vice-présidente du CCAS, donc Stéphanie Pellin, et bien sûr Brigitte Daillon, bénévole de ce lieu de vie très riche, où il se passe toujours quelque chose. Et on invite le public à rejoindre peut-être un Facebook qui, au fur et à mesure du temps, donne les inspirations du moment.
4: Oui, oui, tout à fait. Alors, j'avoue que ce n'est pas ma partie, parce que bon, la communication, c'est plutôt Patricia. Mais effectivement, nous sommes sur certains réseaux sociaux, dont Facebook, me semble-t-il un petit peu Instagram. Patricia, si elle était là, elle en parlera un peu plus. Mais effectivement, on essaie vraiment de relayer ce type d'informations par différents canaux, dont les réseaux sociaux.
0: Eh bien, au plaisir de revenir vous voir.
1: Vous remercions d'être venu jusque-là.
0: Plaisir partagé. Et merci aussi à Jean-Claude à la réalisation technique sur place, et puis Gaëlle pour le relais de ce direct depuis le studio de Radio Royan-Vercors à Saint-Jean-en-Royan. Vous souhaitez une très très belle journée, une belle continuation et un bel été. À bientôt.
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1: Bonjour.
4: Bonjour.
5: Bonjour.
1: Eh bien, bienvenue dans notre émission d'aujourd'hui qui va être un quatrième volet sur le racisme français. Donc on voulait commencer par se situer. Nous parlons dans cette émission en tant que blancs et blanches, donc on parle de situations concrètes de domination et de violence que nous ne subissons pas. Ça nous paraît pourtant nécessaire de lutter contre le racisme depuis notre place, dans une époque où il est de plus en plus décomplexé, puisque depuis notre dernière émission, on a vu qu'en Haute-Loire, un sexagénaire peut se permettre de tirer à la carabine sur des enfants en leur proférant des injures racistes et que des policiers tentent d'étouffer l'affaire. On a vu que dans de nombreux réseaux sociaux et médias qui ont relayé la déferlante de fake news au relent raciste qui a suivi l'élection de maires non blancs en Ile-de-France notamment. Et le 10 mai dernier, il y a un maire RN à Vierzon qui a annulé la commémoration pourtant officielle de la journée nationale des mémoires de la traite, de l'esclavage et de leurs abolitions dans sa ville. Donc on est bien conscient qu'il s'agit ici que d'exemples parmi d'autres. Et il nous appartient de combattre les situations injustes de domination, l'éducation raciste que nous avons reçue et de montrer les conséquences de l'histoire coloniale française sur nos liens aux peuples colonisés et ex-colonisés pour qu'une autre histoire puisse s'écrire. Dans les deux premiers volets de nos émissions, on avait abordé cette thématique sous un angle historique et démontré comment le racisme français avait une histoire et qui était ancré dans des pratiques et des idéologies qui sont à l'œuvre depuis plusieurs siècles. On avait ensuite abordé dans le troisième volet les politiques anti-immigration et racistes présentes en France. Et aujourd'hui, on va plutôt, plus spécifiquement, parler des conséquences de ce racisme sur la possibilité de travailler et de se loger pour les personnes qui le vivent.
2: Le sujet de l'immigration, c'est un sujet qui est à la fois très débattu et très médiatisé, tout en étant un des plus mal connus par les Français et les Françaises. En 2023, une étude du Musée de l'Histoire de l'Immigration a montré que sur 1000 personnes interrogées, une seule avait les 6 bonnes réponses sur les questions qui étaient posées sur l'immigration. Et l'étude montrait également que plus les personnes méconnaissaient le sujet, plus elles étaient hostiles à l'immigration. Alors moi, je vais vous poser une question, mais qui n'est pas dans ce questionnaire, mais à votre avis, alors parce que la droite et l'extrême droite disent que l'immigration coûte 75 milliards d'euros à la France chaque année, et savez-vous en réalité quel est le coût de l'immigration pour l'État français ?
1: Moi j'ai en tête qu'elle rapporte plutôt, mais je ne sais pas les chiffres, alors ça, aucune idée. Mais...
6: Moi je ne sais pas non plus, je peux dire un nombre de milliards au hasard. Mais...
2: Alors oui, alors déjà, la France, elle consacre moins de 1% de son budget à des programmes spécifiques pour l'immigration. Alors j'ai les chiffres de 2022, mais ça représentait environ 3 milliards d'euros sur un budget de 445 milliards. Donc on est vraiment bien loin des 75 milliards d'euros avancés par la droite et l'extrême droite. Et surtout, effectivement, ce que disait Lise, ces dépenses, il faut bien en miroir ajouter les gains de l'immigration. Ça, on n'en parle jamais. Les travailleuses et travailleurs immigrés, régularisés ou non, payent des taxes et des impôts, on y reviendra tout à l'heure. Et donc, en ajoutant les gains de l'immigration, on arrive souvent à des calculs soit à un coût de zéro, c'est-à-dire que l'immigration ne coûte rien à l'État, soit à un bénéfice de l'État français. Voilà.
1: Merci.
2: C'était le petit quiz.
1: Ouais.
2: Et justement, pour je vais continuer un peu sur toutes ces choses qui sont en réalité, toutes ces fausses informations qui circulent sur l'immigration. Dans le discours des politiciens et au gré des crises économiques, l'immigration, elle tient le rôle d'une variable d'ajustement, c'est-à-dire qu'on va ouvrir les frontières pour la reconstruction de la France après 1945, après la Seconde Guerre mondiale, et puis on va les fermer à l'immigration du travail en 1975, quand il y a le moment de la crise pétrolière. On va comparer en France systématiquement maintenant le chiffre de l'immigration avec le chiffre du chômage, comme si, selon les dires de l'extrême droite, puis maintenant d'un large pan de la classe politique, les immigrés venaient voler le travail des Français et des Françaises. Et pourtant, si on regarde les études, les recherches, les chiffres, les statistiques, on en conclut en fait toute autre chose. Déjà, depuis son expansion coloniale et son industrialisation, la France a besoin de main-d'œuvre étrangère. Les origines des immigrés, elles ont été variées selon les époques. Elles sont venues d'abord de pays frontaliers comme l'Italie, l'Espagne ou le Portugal. La France est ensuite allée puiser dans ses colonies, notamment en Algérie. En 1975, les immigrés représentent 7% de la population totale et les Portugaises sont la première minorité, suivie par les Algériens et les Algériennes. La proportion de personnes immigrées a finalement faiblement augmenté, contrairement à ce qu'on entend, car 50 ans plus tard, elle représente 10% de la population totale. Les emplois occupés par les travailleurs et travailleuses immigrés, déclarés ou non, sont des emplois pour majorité peu qualifiés, mal rémunérés et pénibles. Ces emplois, les personnes nées en France s'en détournent ou refusent de les faire. C'est pourquoi les secteurs du nettoyage, du bâtiment, de la métallurgie, des commerces de proximité, d'aide à la personne, de l'agriculture, etc., ont en permanence besoin d'une main-d'œuvre étrangère, et cela, même quand le taux de chômage augmente. Par exemple, les personnes immigrées représentent près de 40% des employés de maison, ou encore 27% des ouvriers ou ouvrières non qualifiés du BTP. En réalité, travailleurs et travailleuses immigrés et personnes nées en France entrent assez peu en concurrence pour les postes de travail. Et surtout, les travailleurs et travailleuses immigrés font tourner le pays. Pour reprendre le slogan du 18 décembre, journée internationale de solidarité avec toutes les personnes migrantes, si on s'arrête, tout s'arrête. Et on va écouter une musique de Mamani Keita qui s'appelle « Gagner l'argent français ». ».

0: Et on est bien sur Campus Grenoble 90.8. Et moi, je vous propose rapidement des chiffres issus de l'INSEE et des rapports du Défenseur des droits concernant les discriminations en raison de l'origine réelle ou supposée dans le travail. L'origine perçue constitue le principal facteur d'exposition aux discriminations dans la recherche d'emploi. Les personnes perçues comme noires, arabes ou maghrébines ont un risque 2,8 fois plus élevé que celles perçues comme blanches d'en rapporter l'expérience. Et c'est en augmentation par rapport à 2016. Alors, il ne parle pas des personnes perçues comme asiatiques, je ne sais pas pourquoi. De la même manière, les personnes portant un signe religieux ont 1,5 fois plus de risques de rapporter des discriminations dans la recherche d'emploi que les autres. Les personnes rapportant l'expérience de discrimination dans l'emploi déclarent également plus fréquemment qu'on leur a posé des questions personnelles en entretien, dans 80% des cas, ou avoir fait l'objet de propos ou de comportements stigmatisants sur le lieu de travail, dans 74% des cas. Sur le lieu de travail, les propos ou comportements sexistes, racistes, homophobes ou handiphobes progressent. 34% des actifs y sont exposés, contre 25% en 2016. Maintenant, on va écouter un camarade de la CGT sans papier qui nous parle d'accès au travail quand on n'a pas de papier.
1: Tout d'abord, je tiens à vous remercier de m'avoir invité à votre studio de radio. Et c'est une opportunité pour mettre en lumière mon parcours académique lors de mon arrivée en France. Je suis citoyen marocain, je suis venu en France en janvier 99. J'ai poursuivi mes études post-universitaires à l'université Stendhal Grenoble 3, dénommée actuellement l'université Grenoble-Alpes. Après la régularisation de ma situation administrative en 2015, j'ai commencé à travailler avec statut salarié et avec

Mention autorisant titulaire à travailler. J'avais deux cartes de séjour d'un an, puis une carte pluriannuelle. Et pour le quatrième titre de séjour, lors de demande de renouvellement, j'ai déposé le quatrième demande de renouvellement de titre de séjour. J'ai prévu que je vais recevoir soit la carte pluriannuelle de 4 ans, soit la carte de 10 ans, en prenant en considération l'ancienneté de mon séjour en France. Alors, au mois de mars 2023, quand je me suis présenté pour retirer le cinquième titre de séjour, alors j'étais vraiment étonné de me retrouver avec un titre de séjour d'un an au lieu de 4 ans ou 10 ans. C'était vraiment surprenant pour moi. On a contacté au mois d'avril 2023 le chef de service d'immigration et de l'intégration pour vérifier s'il s'agissait d'une erreur ou pas. Depuis cette date, on n'a reçu aucun retour de la part de la préfecture. Malgré tout ça, je n'ai pas laissé les bras croisés, je continue à travailler dans le secteur hospitalier, la clinique mutualiste et les autres établissements hospitaliers dans la région grenobloise. Et lors de ma présence pour le renouvellement de mon titre de séjour, alors j'étais vraiment confronté à l'exigence de l'autorisation de travail. Devant cette situation administrative compliquée, j'ai entrepris toutes les démarches pour chercher un employeur qui va effectuer cette autorisation de travail sur la plateforme numérique. Et la plupart des employeurs sont vraiment découragés par cette demande d'autorisation de travail parce qu'elle prend beaucoup de temps et la plupart ne veulent pas engager parce que c'est une procédure qui prend beaucoup de mois. Dans tous les cas, j'ai entamé pas mal des démarches administratives auprès des élus, les services des associations et les représentants de la CGT. Mais malgré toutes les démarches, je n'ai reçu aucune réponse. Avec tous mes efforts, j'ai réussi à obtenir un rendez-vous le 12 mars 2025. Je me suis présenté pour ce rendez-vous et après j'avais deux dossiers différents, dossier subordonné à l'ancienneté de séjour régulier en France et l'autre dossier admission exceptionnelle de séjour en France. J'ai déposé les deux dossiers et depuis 12 mars 2025 jusqu'à maintenant, il n'y a aucun retour de la préfecture.

De ce que je veux vous dire, au-delà de tous les arguments, que c'est l'absence de rétablissement de mon titre de séjour depuis décembre 2023 jusqu'à maintenant a entraîné une précarité de mes conditions actuelles, notamment l'accumulation des dettes de logement. Parce que depuis l'absence du renouvellement de mon titre de séjour au mois de décembre 2023, je me suis trouvé devant des dettes très lourdes avec l'organisme Actis. Et devant cette situation, alors j'ai envoyé pas mal de courriers aux responsables de service du contentieux en expliquant toutes les démarches que j'ai entreprises pour débloquer ma situation administrative. Et je suis vraiment content qu'il est compréhensif et il a compris ma situation.

0: depuis 2023, ça veut dire que vous avez eu aucune nouvelle de la préfecture. À aucun moment, ils vous ont dit pourquoi ils vous ont pas renouvelé.
1: Non. Il n'y avait aucun retour. Et malgré tous les efforts que j'ai entamés jusqu'à présent, je n'ai reçu aucune réponse. Et c'est une situation vraiment déplorable. C'est une situation vraiment inquiétante. S'il y a la possibilité que les services préfectoraux m'aident à retrouver mon droit de séjour en France, ça sera une opportunité de rebondir dans ma vie et de vivre normalement et dignement sur le sol français. Et dans cette interview, je dois vous préciser que je suis confiant dans les institutions de la République française. Je respecte les valeurs républicaines, mais ce que je demande, c'est une solution. Je ne cherche pas des accusations, je ne cherche pas des affrontements. Moi, ce que je cherche, une solution simple pour débloquer ma situation administrative qui date depuis 2023 jusqu'à présent.
2: Ok, et ben du coup, on enchaîne. Est-ce que tu peux nous décrire un petit peu comment un papier peut travailler, cotiser ou payer des impôts ?
3: Un sans-papier.
2: Pardon, excusez-moi. Désolé.
4: Pas de problème. Le droit français, en fait, dit qu'une personne sans papier n'a pas le droit de travailler, que sans autorisation de travail, c'est illégal, aussi bien pour la personne que pour l'employeur qui risque des amendes et de la prison. Mais cependant, il existe une voie de régularisation par le travail. L'idée, c'est donc de prouver qu'on travaille en France depuis assez longtemps pour faire valoir qu'on mérite, entre guillemets, bien sûr, un titre de séjour. On demande donc aux gens de prouver une infraction pour accéder à un droit. Ça n'a pas de sens, mais a priori, ça n'empêche pas les politiciens de dormir. Et les employeurs peuvent déclarer un salarié sans numéro de sécurité sociale, donc sans papier, via un numéro technique temporaire, le NTT, qui est, comme son nom l'indique, censé être un outil temporaire prévu par l'URSSAF. Et de fait, quand on utilise ce NTT, les cotisations sont versées normalement et les impôts sont prélevés. Voilà comment une personne sans papier peut travailler, cotiser et payer des impôts. La vérité, on ne va pas se mentir, c'est que la France a besoin de travailleurs immigrés et fait donc miroiter ce droit à la régularisation par le travail, tout en le rendant toujours plus difficile d'accès. Et pour ça, je renvoie aux évolutions des lois récentes en 2024, puis là 2026, qui ont encore augmenté le temps qu'il faut prouver avoir travaillé dans des secteurs en tension, tout ça. Et la France laisse les sans-papiers faire le sale boulot, comme on l'a déjà dit, pour une misère, tout en cotisant pour des droits qu'ils et elles n'auront jamais. Voilà. Et pour vous parler de ça, j'ai utilisé les écrits d'une avocate pour le droit des étrangers qui travaille en région parisienne, qui s'appelle Ateka Vasram et qui fait des articles réguliers pour expliquer comment ça se passe en vrai et pour déconstruire les fausses croyances. Et on écoute une deuxième partie de l'interview où notre camarade nous présente la CGT sans papier.
1: La CGT sans papiers, c'est un organisme que j'ai connu depuis 2009 et c'est un organisme qui se constitue des militants qui se bat pour les droits des travailleurs étrangers. Car ces travailleurs étrangers constituent la pierre angulaire pour la prospérité de l'économie française. Ces ressortissants étrangers, ils travaillent en toute sincérité. Ils participent à la vie sociale, ils cotisent pour l'État. On les aide pour sortir de l'impasse juridique et de trouver leurs papiers et de travailler dignement en France. Et avec la CGT des sans-papiers, j'ai remarqué qu'ils font des efforts acharnés pour aider tout le monde de sortir de l'angoisse, de la peur et d'avoir une vie normale.
4: Voilà. Et on avait envie d'illustrer un peu ces propos en parlant des différents mouvements de grève des travailleurs racisés précaires ou de personnes sans papier qu'il y a eu ne serait-ce que ces dernières années. Et par exemple, on voulait citer la grève des femmes de chambre de l'hôtel Ibis dans le quartier des Batignolles à Paris en 2019. C'est un mouvement qui est assez connu parce que ça a duré dans le temps. Et ça a opposé les grévistes à des grands groupes, notamment l'entreprise de nettoyage STN et le groupe Accor, qui est quand même le sixième groupe hôtelier du monde et qui avait un chiffre d'affaires cette année-là de 4 milliards d'euros. Donc ces personnes demandaient principalement une réduction de la cadence à laquelle elles doivent nettoyer les chambres, des indemnités pour la nourriture, être payées les heures qu'elles faisaient, qu'on leur fournisse une tenue de travail, bref, un respect du droit du travail finalement, qu'elles vont en partie obtenir au bout de 2 ans de grève. Aussi, en août 2023, il y a une dizaine de travailleurs sans papier dans le secteur du tri des déchets qui sont passés au prud'homme parce qu'ils étaient employés par un sous-traitant au profit de grands groupes comme Veolia, Suez et compagnie. Ils étaient bien évidemment exploités, mal payés et pas respectés. Et c'est aux donneurs d'ordre qu'ils demandaient réparation. Bon, l'audience avait été repoussée, donc je ne sais pas ce que ça a donné. Et aussi, en octobre 2023, dans un contexte de discussion pour un nouveau projet de loi Asile et Immigration, il y avait plus de 600 travailleurs sans papier qui avaient entamé un mouvement de grève pour dénoncer leur surexploitation et réclamer leur régularisation. C'était des travailleuses du bâtiment, de la logistique, des déchets, du nettoyage, de plus de 33 entreprises en Île-de-France. Et leurs conditions de travail étaient systématiquement dégradées, leurs contrats de travail précaires et surtout leur précarité financière permet aux employeurs de ne pas de les exploiter quoi, en ne payant pas leurs heures supplémentaires, en leur imposant des changements d'horaire, des conditions de travail dégradées. Tout ça. Et ça, c'est des mouvements à chaque fois qui sont soutenus par la CGT. C'est pour ça que j'en parle là. Et enfin, beaucoup plus récemment, il y a des coiffeuses de Paris qui ont occupé pendant plus de 10 mois le salon de coiffure dans lequel elles travaillaient pour faire respecter leurs droits. Parce que non seulement elles n'étaient pas payées, mais en plus, leur employeur leur réclamait 250 euros par mois pour leur fournir un contrat de travail et des fiches de paye qu'après elles peuvent utiliser pour essayer d'être régularisées par le travail. Voilà pour les luttes qu'on voulait un petit peu vous partager et on vous propose maintenant une pause musicale et on écoute Sans Papier de Shabazz.

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0: On est bien sur Radio Campus Grenoble et c'est la matinale décoloniale qui continue. Et aujourd'hui, on continue d'explorer le sujet du racisme. Dans cette partie, on va parler plus de la question de l'accès au logement. Et donc, les quartiers HLM, les grands ensembles, sont souvent perçus négativement pour plein de raisons plus ou moins fausses, mais notamment parce que ce seraient des lieux de communautarisme. Parmi les lieux communs qu'on entend parfois, il y a cette idée que...
1: Les grands ensembles ont été construits pour loger les immigrés.
0: Ou encore que...
1: Le regroupement familial instauré à partir de 1974 a précipité la crise des grands ensembles en faisant fuir les classes moyennes blanches.
0: Et du coup, dans cette idée-là, ça serait à partir de là que ces quartiers seraient devenus des zones de non-droit. Du coup, pour répondre à ça, je commence par revenir un petit peu sur la politique du logement en France. En fait, depuis la fin du 19e siècle, la situation du logement en France, globalement, est catastrophique, avec des habitations insalubres, des taudis et des bidonvilles qui sont la norme dans toutes les villes. Et en 1946, au sortir de la Deuxième Guerre mondiale, on atteint un sommet dans cette crise du logement. La reconstruction et la création de logements deviennent donc prioritaires pour l'État. Et dès 1950, la construction de logements s'accélère, avec des moyens financiers publics importants et des procédés de construction qui s'industrialisent dans le sillage du mouvement de l'architecture moderne. Cette architecture, elle améliore nettement le confort des logements qui sont produits, même s'il y a pas mal de choses à redire encore aujourd'hui. Le but, donc, c'est de produire en masse, et de ce point de vue, ça marche. Parce qu'avant-guerre, on construisait 10 à 20 000 logements par an en France, et en 1950, on passe à 200 000 logements par an jusqu'en 1970 environ. 80% des logements qui sont construits pendant ces 20 ans sont des logements sociaux. Et l'objectif de cette politique, c'est vraiment de loger les salariés français. Donc globalement, ils étaient mal logés. En plus, c'est la période de l'exode rural, il y a beaucoup de gens qui fuyaient les campagnes. Et à cela aussi, il va s'ajouter, à partir de 1962, le rapatriement de 1 million de Français d'Algérie, qui est devenue indépendante. Et donc les populations qu'on appelle pieds noirs seront prioritaires dans les attributions des logements sociaux. La question du droit des étrangers à obtenir un HLM reste floue durant les années 50-60. En juin 1959, le Conseil supérieur des HLM, tout en rappelant que la loi autorise les étrangers à accéder au logement social, énonce que chaque organisme est libre de
1: poser le principe de la nationalité française obligatoire et de se réserver le droit d'examiner les cas d'étrangers spécialement intéressants.
0: Voilà, donc le logement des personnes immigrées n'est pas une priorité à ce moment-là, on le voit. Les immigrés, donc à cette époque, sont logés beaucoup dans des hôtels, des meublés, des logements sous-loués par des réseaux de connaissances ou encore dans les foyers de Sonacotra ou encore en bidonville. À la fin des années 60, 2 millions de logements ont été construits et la crise du logement se détend un peu. Et c'est en 1968 qu'une circulaire paraît pour loger les étrangers dans les HLM. C'est aussi à cette époque que l'État change de politique en passant d'aides massives à la construction de logements sociaux à des aides individuelles aux ménages, et donc notamment ceux qui souhaitent devenir propriétaires. Et ça accélère le départ des salariés français de ces logements qui vont partir pour construire des maisons individuelles. Et on commence à attribuer de plus en plus de logements sociaux aux familles étrangères. C'est à cette époque qu'on va lancer la résorption des bidonvilles. C'est une politique qui sera assez violente, avec des opérations de police. Il y aura notamment les fameuses brigades Z. C'est une unité de police qui est spécialisée dans les évacuations de bidonvilles, qui est assez violente. Et donc, ils vont procéder à des relogements forcés dans des cités de transit, qui sont des constructions vraiment au rabais, celles-ci, censées être provisoires et qui ont parfois duré plusieurs décennies.

0: Pendant les années 70, pour les logements HLM, l'idée est de répartir les familles immigrées au milieu des ménages français, suivant des quotas d'environ 15%. Ce chiffre est discrètement évoqué dans les circulaires administratives, avec l'idée sous-jacente que ces familles immigrées, bien choisies, bien entourées par des Français, pourront être « éduquées », je mets des guillemets qui ne se voient pas à la radio, au mode de vie français. Mais le logement des étrangers et des immigrés se fait dans les parties les plus dégradées et les plus périphériques du parc, qui sont délaissées par les Français. On a aussi parfois une stratégie délibérée pour loger ces familles. En 1982, dans un article intitulé « Paris doit cesser d'éloigner ses pauvres », le préfet de la région Île-de-France écrit
1: « On a par exemple débarrassé la capitale d'un certain nombre de problèmes sociaux en logeant des gens aux faibles ressources dans les grands ensembles éloignés du centre, hors Paris. »
0: Voilà, il y a un exemple, enfin une illustration très concrète de ce principe. Pour la région parisienne, ce sont donc les offices HLM de la ville de Paris qui ont construit donc la cité des 4000 à la Courneuve, donc hors Paris. Et le choix a été fait pour ce quartier spécialement de construire des très grands logements pour loger les salariés de la ville de Paris qui étaient, ces salariés qui concernaient, c'était beaucoup en fait les éboueurs et donc des familles africaines qu'on a éloignées de Paris. Dans les années 80-90, sur le plan des attributions de logement, le mot d'ordre de la mixité sociale s'impose. Mais on trouve encore dans les archives des catégorisations d'origine comme métropole, dom-tom, Afrique du Nord, Afrique noire et autres. Cette période est un gros virage pour les offices HLM. Les 30 glorieuses sont finies et la crise économique s'installe. Les HLM ne sont plus là pour loger les classes populaires méritantes, mais les plus précaires d'entre elles. Cela se passe alors que des bâtiments des grands ensembles construits rapidement se dégradent et que les moyens sont insuffisants pour les réhabiliter. Les personnes qui arrivent dans les quartiers les plus dégradés sont de plus en plus celles qui n'ont pas d'autre choix et donc les familles étrangères ou d'origine étrangère commencent à être surreprésentées. D'autant que dans le système de financement du logement social, les logements de ces années, les années 60-70, sont ceux qui ont les loyers les moins chers, encore aujourd'hui. Ce ne sont plus forcément des personnes immigrées, mais aussi des habitants qui sont nés en France. Mais ces derniers héritent de pratiques discriminatoires qui continuent à les identifier comme appartenant à des minorités ethno-raciales. Dans un contexte de crise du logement, qui s'est à nouveau aggravé depuis les années 90-2000, on constate que ce sont toujours les familles les plus précaires ou appauvries, donc souvent des familles étrangères, qui se retrouvent dans les parties les moins désirables des quartiers HLM. D'autant que nous verrons juste après que ces familles ne peuvent pas accéder au logement privé. Voilà, on va maintenant écouter la chanson de Médine qui s'appelle « Boulevard Auriol ».

0: Et on est sur Campus Grenoble 90.8 FM. Et du coup, je vais rapporter un peu des chiffres au niveau du logement. Alors, on rappelle que légalement, un propriétaire ne peut pas refuser un locataire en raison de son origine ethnique, de son âge, de son sexe, de son orientation sexuelle, etc. Pourtant, c'est pas ça que vivent les personnes immigrées et plus généralement les personnes ayant un nom à consonance étrangère. Alors en 2016, un testing réalisé par des chercheurs et des chercheuses du CNRS a permis de montrer l'ampleur des discriminations. Le testing consistait à envoyer des mails à des particuliers et des agences en réponse à leur offre de logement, et cela dans toute la France, pour leur demander de visiter le logement. Les faux candidats étaient tous masculins, c'est un choix de la recherche pour n'avoir à prendre en compte que le critère racial. Et certains avaient un nom à consonance arabe ou africaine, et d'autres à consonance française. L'étude montre que sur les 1140 réponses reçues, les annonceurs ont sélectionné les candidats selon leur origine supposée. Les candidats Mohamed Chetou et Désiré Sambou ont respectivement 27% et 31% de chances en moins d'avoir une réponse positive pour pouvoir visiter le logement. 27% et 31% de chances en moins que le candidat Sébastien Petit. L'étude montre que la discrimination sur l'origine supposée des personnes liées à leur nom de famille peut être un peu diminuée si la personne évoque une stabilité financière, comme le fait d'être fonctionnaire. Et là, on est seulement sur la demande de visite. Ça continue ensuite, bien sûr, avec l'étude des dossiers. Et donc, en réalité, la discrimination sur l'accès au logement est beaucoup plus grande que ça. Alors bien sûr, la loi sanctionne la discrimination à l'accès au logement, on peut porter plainte, on peut saisir le défenseur des droits, mais en fait tout ça c'est un peu de la poudre aux yeux, parce qu'il y a peu de chances que les personnes puissent prouver qu'elles ont été discriminées.
1: À propos de cette difficulté à se loger, moi je suis tombée sur un chiffre qui était un peu effrayant aussi. D'après vous, quel pourcentage des personnes hébergées chez des tiers en Île-de-France sont nées à l'étranger ?
2: 80
3: hébergé chez des tiers. Ah.
4: 50.
1: Eh ben, c'était 80. Bravo, oh, Roxane. Ouais. Oh, oui. Et donc, dans l'article que j'ai trouvé, il mettait en évidence le fait que ce type d'hébergement, c'est une forme de mal logement qui est encore pas mal invisibilisée dans les parcours des personnes exilées, qui vivent généralement d'ailleurs une succession de situations de mal logement. Ils peuvent passer de la rue aux hébergements d'urgence, les hébergements chez les tiers, les squats, la sous-location, faute d'avoir accès à un logement personnel. Et du coup, je disais ça parce que je vais aborder moi un peu les questions des luttes qui vont se mettre en place, parce que du coup, c'est la seule solution pour accéder à du logement. Donc, pour revenir sur l'historique dont parlait Joseph tout à l'heure, c'est les luttes de locataires qui, avant et après la Première Guerre mondiale, ont permis d'obtenir des logements stables et une baisse des loyers. Après la Deuxième Guerre mondiale, c'est aussi la lutte qui va conduire à l'application de la loi de réquisition et à la construction massive de HLM, dont on a parlé. Et puis, dans cette émission, on a aussi déjà évoqué des luttes qui étaient menées dans les années 70 à Grenoble, notamment avec les autrices de la revue Enquête d'égalité, mémoire des luttes des immigrations Grenoble 70-80. Et ces luttes, elles avaient aussi permis d'obtenir des améliorations en termes de logement, des rénovations, des changements de gestionnaire au foyer Revol, par exemple. Et puis aussi une nette amélioration des conditions de vie dans les wagons de l'entreprise Panneau. Voilà une émission que je vous invite à réécouter. Et en octobre, là je passe à une autre période, en octobre 1990, dans le 20e arrondissement de Paris, il y a des familles qui se sont retrouvées à la rue après un incendie criminel de leur bâtiment. À la même période, il y a trois autres immeubles du 20e arrondissement qui ont été incendiés à l'essence. Et ces actes ont fait 22 morts. Donc les familles qui étaient des familles non blanches et qui ont réchappé à l'incendie se sont retrouvées dehors, sans solution de logement pérenne. Et ils ont décidé d'installer un campement sur la place de la Réunion dans le 20e arrondissement. Et c'est un peu de cette lutte que va naître l'association Droit au logement, qui depuis plus de 30 ans œuvre pour accompagner ces luttes autour du logement. Des luttes qui ont par moments permis la création de nouveaux droits, malheureusement pas forcément des droits pour tous et toutes. On prend l'exemple de la loi Dalo, la loi pour un droit au logement opposable, qui est une grande avancée, hein, mais pour remplir le dossier, il faut préalablement avoir rempli une demande de HLM, pour laquelle, comme pour les demandes d'allocation logement d'ailleurs, il faut un titre de séjour en règle. Donc tout ça va faire que le retour au 115, c'est souvent la seule solution qui est proposée aux personnes qui sont dans une situation administrative irrégulière. Et les dispositifs du 115, ben, ils sont complètement saturés ces dernières années. Et il existe aussi une autre loi donc, qui a été obtenue aussi par la lutte, hein, c'est le DAO, le droit à l'hébergement opposable, qui est censé lui permettre à toute personne sans solution adaptée de contraindre l'État à lui proposer un hébergement. Et ben, on voit aussi que ce DAO, qui serait pourtant ouvert à des personnes étrangères, au final ne l'est pas. Parce qu'on a vu, par exemple, en Isère, des récurs qui ont été refusés parce que l'irrégularité de séjour du requérant bah, faisait qu'ils n'avaient pas des garanties suffisantes d'insertion à la suite de l'hébergement d'urgence. Bref, voilà. Ça pour dire que les personnes sans titre de séjour, eh ben, ils sont de fait exclus de l'inconditionnalité du droit au logement. Et donc, les chiffres disent aussi que les étrangers représentent une part croissante des personnes sans domicile. Ils sont passés de 53% en 2012 contre 38% en 2001. Donc, dans de nombreuses villes, ces personnes vont s'organiser et lutter ensemble pour obtenir un toit. Et on va le voir là dans l'interview qui va suivre. Ces luttes collectives, elles permettent parfois d'arracher des améliorations. On va écouter ici le récit d'une lutte qui est actuellement en cours à Grenoble.
2: Je m'appelle Baldé Mohamed Saïdou, je suis trésorier de l'association Adali, donc, qui est devant la lutte donc, qui se mène actuellement au niveau de la métropole depuis le mois de novembre. Et voilà, nous essayons également de nous battre pour avoir des logements pour les personnes qui ont été expulsées également à la ville neuve le 19 novembre 2025. Et pour le moment, donc, on avait au début donc, plus d'une 150aine de personnes qui ont été expulsées et qui ont occupé le siège de la métropole. Et au jour d'aujourd'hui, nous avons avec les collègues qui nous soutiennent, le DAL 38 et autres associations qui nous accompagnent dans cette lutte, nous avons pu également obtenir 100 places du moins. Mais ça reste encore parce qu'il y a plus d'une cinquantaine de personnes qui sont là encore sans place. Donc sur ces 50 personnes, il y a à peu près plus d'une trentaine de personnes qui n'ont pas de proposition de relogement pour le moment.
1: Sans première proposition, est-ce que c'est des propositions qui conviennent? Est-ce que c'est du temporaire?
2: Les 100 propositions, donc, les 100 places à peu près qui ont été obtenues, oui, c'est temporaire parce que c'est des logements qui sont renouvelés à chaque 6 mois. Donc, mais pour le moment, vu que ces personnes-là, quand même, et on a pu, à travers la lutte, obtenir également un toit pour eux. Donc, on s'en félicite et voilà, on continue encore à lutter pour que le reste des personnes soient relogées. Voilà, donc c'est un peu compliqué. Donc c'est ce qui a fait que nous nous sommes constitués également en collectif pour pouvoir également défendre nos droits, parce que le logement, normalement, c'est un droit universel. Donc là, nous sommes obligés de nous donner la main et de nous battre pour qu'on puisse également obtenir un logement, parce que sinon, logiquement, donc ces personnes-là, donc qu'elles soient... qu'il y ait des papiers ou pas, donc avant tout, ils devraient être quand même logés. Parce que voilà, c'est des êtres humains, ils ne doivent pas être abandonnés comme ça dans la rue, également sans avoir un toit.

difficile. Donc, mais dans tous les cas, nous essayons de tenir le coup. Nous avons mené beaucoup d'actions, donc des manifs, des rencontres et des propositions que nous avons pu faire avec l'ensemble des soutiens, mais aussi donc avec la métropole et à l'ensemble des mairies pour qu'on puisse également trouver solution à ces difficultés donc qui sont liées également au logement.

depuis le 18 novembre 2025 jusqu'à maintenant là, donc on tient le coup, c'est à travers également les soutiens des personnes. Donc il y a eu des cagnottes, donc les personnes ont contribué, ce qui montre suffisance que voilà, il y a la population qui nous soutient. Donc de l'autre côté aussi, nous avons reçu également le soutien des associations, donc qui nous accompagnent, donc comme le DAL 38 qui est là tout le temps avec nous, et il y en a d'autres associations aussi que je ne vais pas citer, donc qui sont avec nous, la CGT aussi elle est avec nous. Côté des gouvernants, donc les mairies, bon, quelquefois donc ils tiennent des promesses, donc il y en a certaines mairies qui ont respecté leur engagement, mais il y en a aussi d'autres qui encore traînent. Et il y a bientôt 6 mois, donc ils ont fait des propositions, donc mais jusqu'à présent cela n'arrive pas encore à se concrétiser.

Et il y a des actions aussi qui sont prévues parce que là, sur les 50 personnes qui sont là actuellement, il y en a eu d'autres qui se sont rajoutées. Le fait que la lutte a traîné, parce que nous, on ne pensait pas également pouvoir rester ici pendant plus de 6 mois. Donc, on pensait que dans 4 mois, on pouvait également trouver solution. Et puis voilà. Mais la lutte, donc, a longtemps duré. Et maintenant, il y a eu des personnes qui se sont rajoutées encore sur ces 50aine de personnes. Donc, ce qui fait que, donc, voilà, la charge ne fait que, voilà, s'alourdir. Et voilà, donc il faut qu'on continue à mener les actions. Donc là, ce qui fait qu'à partir du 22 là, vu que ça sera la première assemblée également du bureau qui est élu, le bureau de la métropole, nous comptons également mener des actions, donc voilà, manifester devant le siège de la métropole et en même temps envoyer une délégation pour discuter avec les représentants, donc au niveau de la métropole, donc pour qu'on puisse ensemble trouver solution et maintenant mettre fin également à l'occupation de la métropole. Des personnes, c'est des gens également sans papier. Donc après le logement, nous comptons continuer la lutte pour que ces gens-là soient également régularisés. Parce que nous, on s'est dit quelque part, si ces gens-là avaient leur papier, ils avaient le droit également de travailler aujourd'hui et de se prendre en charge, que de voilà, donc rester là à demander ou de rester sur le dos également des mairies. Donc voilà, le mieux, c'est à ce qu'on les régularise et par la suite, ils vont se débrouiller d'eux-mêmes. Donc c'est notre souhait actuellement.

0: Eh bien, on espère que la délégation aura été reçue ce matin à la métro. Et sachez que si vous voulez soutenir cette occupation, ces personnes qui occupent la métro, il est encore possible de mettre des sous dans la cagnotte en ligne. Et pour la retrouver, il suffit de taper DAL38 sur le site d'Hello Asso. Et vous pouvez retrouver la cagnotte. Elle sera aussi indiquée sur la page de l'émission. Ben, pour conclure cette émission d'aujourd'hui, on le voit bien dans tout ce qu'on a pu dire, qu'il est plus difficile pour des personnes étrangères ou perçues comme telles d'obtenir un travail décent ou un logement en France. Et on l'a aussi bien vu tout au long de l'émission, en l'absence de titre de séjour, les démarches pour accéder à une formation, à un emploi ou à un logement décent sont largement compromises. Et comme il le disait très bien dans l'interview, l'absence de logement constitue aussi un frein aux démarches de régularisation administrative, et donc on est dans un cercle vicieux, celui des situations de précarité administrative qui alimentent des situations de précarité sociale et réciproquement. Et les personnes, malgré leurs efforts, n'arrivent pas forcément à s'en sortir et sont obligées de demander du soutien de proches, d'assaut, de pouvoir public. Bref, elles se retrouvent dans des situations qu'elles pourraient totalement éviter si elles étaient régularisées. Voilà pour l'émission d'aujourd'hui. On a encore un tout petit peu de temps, on va pouvoir faire nos brèves.
1: Ouais, je sais pas si on en a déjà fait au final des brèves d'autres fois avant l'agenda. mais là, moi, je voulais vous parler en écho à l'émission précédente sur le racisme. D'un nouveau règlement qui vient d'être voté par les députés européens, enfin à la fin du mois de mars, donc il y a deux mois maintenant. C'est un nouveau règlement qui s'appelle Retour et qui vient remplacer la précédente directive de 2008, jugée pas assez contraignante et pas assez efficace. Donc c'est pour simplifier le retour des étrangers à l'extérieur de l'Union européenne. Donc une série de procédures d'expulsion plus rapides, plus simples et plus efficaces, dit-on. Des personnes sans droit de séjour dans l'Union européenne. Les décisions d'expulsion qui sont prises par un État membre peuvent être désormais exécutées par les autres États membres sans avoir à relancer toute une procédure administrative. Le texte dit maintenir le droit au recours contre une décision de renvoi, mais l'exercice de ce droit ne suspend plus automatiquement l'expulsion. Et le texte valide également les expulsions dans des pays soi-disant sûrs, donc avec des gros guillemets, avec lesquels l'Union européenne et ses États membres ont conclu des accords pour accueillir celles et ceux qui ne peuvent pas être envoyés dans leur pays d'origine. Et encore autre chose, c'est une augmentation de la durée maximale d'enfermement qui passe de 18 mois à 24 mois et qui est prolongeable indéfiniment en cas de menace à l'ordre public ou à la sécurité. Voilà pour ces bonnes nouvelles.
0: Ouais, je vais en plus pas ajouter de bonnes nouvelles moi non plus, parce que le gouvernement s'attaque aussi une nouvelle fois aux plus pauvres et aux étrangers en exigeant la généralisation des frais différenciés pour les étudiants hors Union européenne. L'inscription en licence leur coûtera désormais 2 895 €, sachant que le tarif standard pour les étudiants non boursiers est de 178 €. Donc il y a un collectif des étudiants étrangers contre la hausse des frais d'inscription qui rappelle que les étudiants les plus touchés seront ceux qui viennent des pays les plus pauvres et que, contrairement aux idées reçues, leur présence en France rapporte de l'argent à la France, y compris quand on inclut les aides publiques reçues. Ils se sont appuyés là-dessus sur une enquête publiée par Campus France en 2022. Et donc, ils annoncent dans leur communiqué que la mobilisation du 12 mai dernier, avec des rassemblements et des manifestations partout en France, a commencé de faire reculer un peu le gouvernement. Et il y a un mouvement qui s'est poursuivi. Hier, il y avait des manifestations dans la rue, et il y aura une réunion à Grenoble demain, samedi 23 mai à 14h, pour décider de la suite du mouvement. Ce qui nous fait une transition toute trouvée vers notre agenda.
2: Et oui, et du coup, on vous invite dès ce soir, le vendredi 22 mai, mais aussi le samedi 23 et le dimanche 24, pour le festival de l'AFA, de l'action antifasciste de Grenoble. Donc il y aura un concert au 102 s'il n'est pas annulé, parce qu'apparemment il y a un risque d'annulation par la préfecture en raison de menaces de l'opposition fasciste. Et il y aura des événements au Transfo, ça va durer donc aujourd'hui, demain et après-demain.
3: Mardi 26 mai à 19h à la MVAC, c'est l'ex-maison des associations qui est rue Berthe de Boissieu, il y a une projection de discussion du film Mayotte, une île sous domination.
0: Le samedi 30 mai, de 9h à 17h à l'UGA sur le campus, le collectif Migrants en Isère organise les troisièmes rencontres pour l'hospitalité, dans un contexte de durcissement généralisé de l'accueil des personnes exilées. Il y aura plus d'infos et le lien d'inscription sur la page de notre émission.
1: Et mardi 2 juin, de 19h à 22h, il y a une rencontre avec Accueil solidaire Grenoble au Commun des Mortels. C'est une association qui organise l'accueil de personnes exilées chez des habitants et habitantes solidaires sous forme de boucles d'accueil. Elles ont besoin d'accueillantes, mais aussi de bénévoles pour la médiation, la cordo, tout ça.
2: Ensuite, le 5 et le 6 juin, ça sera l'événement Pushback Frontex qui aura lieu au lieu, qui s'appelle le lieu, enfin, c'est pas ça se comprend, au 17 rue Abbé Grégoire. Donc il y aura des ateliers, une revue de presse et des tables rondes. Après, un rassemblement qui se tiendra devant l'usine de Thalès, le vendredi matin à 8h.
3: Et 5 et 6 juin, c'est aussi l'AG national de l'association Survie à Paris. Il est encore temps d'adhérer et de nous rejoindre.
0: Le mardi 9 juin, à la Maison de la Vie Associative et Citoyenne, ex-MDA, à 19h, il y a une conférence-débat de Cédric Abba qui s'intitulera « Sahel, quelle place pour la France dans une région en totale recomposition géostratégique ?» Et donc avec la... Cédric Abba, pardon, je vais juste présenter qu'il est journaliste et spécialiste de la région du Sahel.
1: Et le 13 et 14 juin, il y a le sommet anti-G8 à Annemasse. Et enfin, notre prochaine émission qui sera le 19 juin sur le thème de l'Algérie. On vous en dit plus d'ici là. Et ben, salut.
0: Salut.
2: Salut.
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Ils montent sur scène en bleu de travail, ils sont 10, ils chantent en tapant sur des fûts, des bidons, des clés, des jantes et un pot d'échappement. Ils sont le Saint-Étienne et, tout naturellement, ils s'appellent les Mécanos.

0: Eh bah écoute, nous on s'appelle Gaël et Silver du coup, du groupe Les Mécanos. Habituellement, le groupe complet, on est 10. Là, pour l'interview, on s'est fait un petit duo de choc. Et bah, on vient de Saint-Étienne. Globalement, on est la moitié du groupe à Saint-Étienne et l'autre moitié dans le Pilat, dans les montagnes au-dessus de Saint-Étienne. Et on fait de la polyphonie traditionnelle avec des percussions. Polyphonie centre-France jusqu'au sud-ouest, on va dire, quoi. Et voilà.
1: Alors, c'est quoi l'histoire de ce groupe ? 2018, ça fait déjà un moment.
2: Ouais, 2018, ça fait un moment. On a démarré chichement, je dirais. On a commencé à 4. Vraiment, c'était plus une aventure de copains, on va dire, au départ. Où c'est vraiment l'envie de chanter, de se réunir une fois par semaine qui a lancé le groupe. Et on chantait chez moi au départ, dans mon salon à la RIC, à côté de Saint-Thé. Et puis, petit à petit, on était dans un moment de vie où chacun était un peu dans des transitions, notamment professionnelles. Donc, on avait du temps pour nous. Et voilà, chacun a commencé à ramener un copain en lui disant « Ah, on chante, c'est super, on boit un coup ensemble, tout ça. » Et voilà, ça a grandi comme ça. Je pense qu'on a dû mettre à peu près un an et demi avant d'être une dizaine. Et puis en fait, bah, on a commencé à se prendre un peu au jeu, à faire des petits concerts à droite à gauche. Parce que des amis savaient qu'on faisait ça, donc on était invités à l'amicale laïque pour chanter, à la fête ici et là. Et puis voilà, après on a fait nos premières vacances musicales, on va dire, ensemble, à l'été 2019. Et où là, l'idée, on s'était organisé un stage avec Luci Acchiari dans le sud-ouest, dans la vallée de Bigorre. Et pour se payer ces vacances et ce stage, on chantait, on était parti une semaine avant le stage pour gagner un peu d'argent, on a chanté sur les marchés. Et voilà, ça a été assez constitutif cette semaine-là, parce que bah, on a aussi appris à s'éprouver et à se connaître en tant que groupe à ce moment-là. Et on est arrivé jusqu'à Bigorre où on a fait ce stage avec Luci, et ça a pas mal lancé nos affaires, quoi. Ça nous a mis en confiance, ça nous a mis le pied à l'étrier, si je peux dire.
0: Ça nous a bien plu, ouais.
1: S'il y avait un titre du groupe à choisir, je peux dire en introduction de l'émission, ce serait quel morceau ?
0: Peut-être un qui représente pas mal le groupe en ce moment. J'aurais tendance à dire Démomati, parce que c'est un peu le tube de notre nouvel album, là. On a fait un clip là-dessus, et c'est celui qu'on a le plus travaillé, j'ai envie de dire, donc c'est celui qui est le plus abouti, quoi.
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0: Moi, puis je pense qu'il est représentatif de un peu aujourd'hui notre rapport à l'idée qu'on se fait des musiques trad, aussi à notre origine du bassin stéphanois, et qui fait le lien aussi dans notre pratique entre le français et l'occitan. Donc c'est clair que...
1: Il est très représentatif.
0: Aujourd'hui, c'est assez représentatif de toute l'évolution du groupe jusqu'à aujourd'hui. Je pense que c'est pas mal.
2: Et dans les titres, vous avez proposé quels sont les groupes, les artistes qui ont pu vous inspirer, vous donner envie de reprendre. Ce que j'ai appelé un peu les sources inspirantes, un petit peu ce qui vous a déclenché. Et puis peut-être là aussi, vous avez aussi puisé du répertoire.
0: Ouais, bien sûr. Peut-être quand même Vox Bigeri, avec Pascal Comon notamment, qui a été un peu à la source de notre groupe à l'origine. C'est la personne en tout cas que moi j'avais rencontrée et qui m'a donné envie de faire du chant polyphonique. Au début, on faisait vraiment plutôt du répertoire sud-ouest. Et ce chant-là, le voltigeur qu'on a repris et chanté sur scène jusqu'à il y a pas longtemps encore, c'était assez représentatif en tout cas de tout ce qu'on a fait au début. C'est aussi ce type de répertoire qui nous a fait chanter en polyphonie, honnêtement, parce que on vient pas tous et du milieu trad et de la polyphonie, donc pas mal d'entre nous avaient fait du chant choral par exemple, mais en tout cas pas du tout dans ce genre de répertoire.

0: Donc, ouais, je dirais que Volksbegehry, c'est plutôt la source. Et après, quand même, surtout le répertoire plus dansant, on a mis aussi, on a proposé une écoute du groupe Louise.
1: Louise, ouais.
0: Du Puy de Dôme, parce que pareil, on a à nos débuts, on était très autonome, on organisait nous-mêmes des concerts pour faire venir des groupes à nous, et on en profitait pour faire des stages et apprendre du répertoire, et on a gardé un peu ça, de surtout autour de la bourrée trois temps, parce que bah voilà, Louise, elle vient des Braillots, on pratique vraiment la bourrée, quoi, et ça, pour le coup, ça vient vraiment de notre rencontre avec elle, quoi.

La rencontre avec Louise, je pense un peu le moment de notre, de ce qu'on pourrait appeler notre transition entre vraiment une polyphonie traditionnelle a cappella, plutôt soit non rythmée, soit très très homorythmique. Et puis il y a eu la découverte aussi de Baru, par exemple, qui a été quand même importante. Bon, on a proposé d'écouter un chant de Baru déjà parce que aujourd'hui c'est des copains copines proches avec qui on joue souvent, avec qui on travaille.

0: mais ça a été aussi pour nous un peu révélateur, et aussi ça nous a amené un peu de fougue et de folie, l'envie de, bah, déjà on a ramené des percussions, ce qu'on n'avait pas du tout avant.
1: Vous avez introduit quand les percussions?
0: Je dirais 2020, ça arrivait à peu près en 2020. Et au tout début du Covid, en fait, qui était un moment où on s'est tous retrouvés à l'arrêt dans nos métiers respectifs, et du coup on en a profité pour beaucoup créer. C'est pour ça qu'on a proposé d'écouter le morceau qu'on a appelé Suite de Bourré. Il a pas de nom, c'est une suite de Bourré. Et là, pour le coup, qui est vraiment l'exemple de ce qu'on faisait entre 2020 et 2022, on pourrait dire, quoi, pendant 2-3 ans. C'était vraiment cette musique qu'on fabriquait, qui s'inspirait pour le coup vraiment quand même de Baru, quoi.
2: Et de Louise.
0: Et de Louise, ouais. Oui, c'est les suites de Bourré étaient aussi.

0: Et là, qui était plus une musique vraiment qu'on a composée à 10, où on a ramené toutes les percussions, on a commencé à explorer tout ce répertoire en se libérant un petit peu, qui nous a amené d'ailleurs jusqu'au Woomates, où le groupe a évolué professionnellement, après un virage professionnel. Mais c'est aussi là-bas qu'on a eu, on va dire, des retours qui nous ont fait réfléchir sur les propos de nos chansons. Et le dernier album, Usure, c'est un peu cette évolution. Il y a une évolution musicale, c'est clair, mais c'est surtout, je dirais, un virage sur les propos de nos chansons.
1: Et virage qui a été provoqué par
0: Je pense que on a eu quand même pas mal de retours intéressants, pas tant sur notre musique ou sur notre interprétation, mais plutôt sur le fait que pour nous, ça avait du sens de débarquer habillé en bleu de travail, de s'appeler les Mécanos et de chanter du répertoire polyph occitan. Parce que dans nos têtes, il y avait le lien, le milieu populaire dont on voulait parler, qu'on voulait défendre, qui est aussi représentatif des origines sociales de la majorité du groupe.
2: Ouais, milieu ouvrier.
0: Mais voilà, il manquait quelque chose dans ce qu'on racontait, en fait. Je pense qu'on avait trop peu d'attention aux paroles et aux textes qu'on pouvait défendre. Et c'était intéressant parce que voilà, bon, le Woomage, c'est quand même une grosse industrie du monde musical, des musiques du monde. Mais il y a aussi des pointures et qui nous ont fait ces retours assez critiques. Donc au début, on est reparti un peu la tête basse en se disant bon, qu'est-ce qu'on fait ici? Mais en fait, bon, voilà, ça nous a aussi permis de nous remettre vraiment en question et de se dire bon, ben, qu'est-ce qu'on a envie de raconter? Et ça a été super intéressant parce que suite à ça, on a eu quand même des échanges hyper profonds la fin 2022, début 2023. Entre nous, il y a eu des discussions. On s'est un peu engueulé, quoi. On se rendait compte qu'on n'était pas d'accord sur tout, que certains voulaient s'engager plus, d'autres ne voulaient pas. Enfin, voilà, il a vraiment fallu s'entendre sur les choses qu'on voulait dire ensemble, quoi.
2: Bah, il y a eu ça, il y avait la cohérence de ce qu'on représentait, nous, avec le nom et les tenues, tout ça, et la cohérence entre ça et ce qu'on chantait sur scène. Un texte traditionnel tel quel et d'époque, quand on le chante aujourd'hui, souvent ça correspond plus trop, quoi. Et il y a eu notamment une grosse prise de conscience là-dessus, une partie de notre répertoire qu'on a choisi de ne plus faire sur scène parce que c'était interprétable, ça allait pas forcément à tout le monde, quoi. Et voire même parfois certains morceaux en gênaient certains du groupe au niveau des thèmes et tout ça, donc on a choisi de plus les faire et de les remplacer par en fait des thèmes qui nous touchent, nous, et qu'on n'avait pas forcément pensé à mettre en musique avant, quoi, comme la pauvreté, la déforestation, des choses qui nous touchent j'allais dire de près ou de loin, mais c'est surtout de près, en fait, parce que à Saint-Étienne, on a la pauvreté, elle est visible n'importe où qu'on aille. Quand on va dans le Pila, la déforestation, mine de rien, elle est de partout, en fait. Donc il y a aussi ce tournant-là des textes et de ce qu'on voulait, représenter, quoi.
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Sans Vau, qui est un collectage de Saint-Sauveur en rue, d'où viennent pas mal de mécanos et qu'on a mis en musique, enfin qu'on a remis en musique, parce qu'en vérité c'est un texte qui a plein de mélodies différentes et nous on en a fait une version, quoi. Maintenant on a quand même tendance à de plus en plus écrire nos textes et faire la musique, et on a moins de collectage que ce qu'on a pu faire avant, mais on tient toujours à en avoir, et donc voilà, Sans Vau, je pense que c'est un morceau qui symbolise un peu ça, quoi.

0: le choix de l'Occitan ?
1: Eh ben, en fait, la zone occitane, elle va pas complètement jusqu'à Saint-Étienne, mais dans le Pilat, là d'où une bonne partie du groupe sont issus, Saint-Sauveur-en-Rue, Saint-Julien-Molin-Molette, les grands-parents de certains du groupe parlaient l'occitan, quoi. Du coup, c'est quelque chose que certains d'entre nous avaient déjà dans l'oreille, quoi, cette langue-là. Et il y a aussi un peu, dans le groupe, on est quelques-uns à être assez curieux des langues. En fait, on chantait des chants qui venaient de pas mal de coins de la France. Et du coup, on chantait plein d'occitans différents. Et on a un peu eu cette envie d'approfondir un occitan de chez nous et de le connaître un peu mieux, voire pour certains, de le parler. Et il y a aussi ce que ça représente, tout ce que l'occitan représente, quoi. Les interdits que ça a été pour certains de nos grands-parents, et cette envie un peu que cette langue vivante, parce qu'elle est encore vivante, vivotante, quoi, qu'elle disparaisse pas, et du coup de faire partie du paysage des groupes qui essayent de faire vivre encore cette langue, quoi.
2: Et aussi peut-être pour ajouter, compléter ce que dit Gaël, en fait il y a quand même eu une exode rurale de la génération de nos arrières et de nos grands-parents qui a été assez importante en fait, quoi, où les campagnes de Haute-Loire et d'Ardèche se sont quand même vraiment vidées pour aller bosser à l'usine, quoi. Le monde paysan s'est transformé, les villes se sont peuplées, et en fait on imagine quand même assez facilement que cette industrialisation, elle a aussi participé à faire disparaître l'occitan des campagnes, parce que les gens sont partis à la ville et on parlait moins l'occitan, mais quand même on imagine que c'était un moment où il s'est joué quelque chose sur la langue, quoi. En tout cas entre le patois et le français dans le bassin stéphanois, quoi.
0: Si on parle effectivement du choix de l'occitan, quelle chanson vous avez envie de présenter?
1: Eh ben, peut-être Trounaïr, non?
2: je me dis, ouais, Trounaïr, parce que c'est un... Trounaïr, le texte a été écrit par un mécano. Comme disait Gaël, de faire vivre la langue, c'est aussi de continuer à inventer la suite et d'inventer des textes. Donc ça, c'est assez chouette.

0: Les canuts.
1: Les canuts, bah, c'est hyper intéressant. Bah, depuis 2022, je crois, avec les mécanos, on s'engage chaque année dans au moins un, voire deux projets de médiation culturelle. On commence à avoir bossé avec vraiment beaucoup de publics différents. On a bossé en milieu carcéral, beaucoup dans l'éducation nationale, avec des centres sociaux, avec des EHPAD. Vraiment, on a parcouru pas mal de lieux différents. Et les canuts, c'est 2022, on travaillait dans le 3e arrondissement de Lyon. Et là, on bossait avec une école primaire et avec un EHPA. Donc où c'est des personnes âgées mais qui sont relativement assez autonomes. Et en fait voilà, on a bossé 6 mois avec ces deux publics et l'idée c'était de monter un concert quoi, un spectacle original avec tous ces gens-là. On voulait travailler sur l'intergénérationnalité et du coup on partait des récits de vie et des souvenirs musicaux des personnes âgées. Et évidemment, le chant des canuts pour des Lyonnaises et des Lyonnais est arrivé rapidement. Nous, on connaissait pas ce chant et ça nous a plu dans ce qu'il défendait. Et bah voilà, encore une fois, ça arrivait aussi au moment de notre réflexion sur les luttes ouvrières dont on avait envie de parler parce qu'on trouvait ça intéressant aujourd'hui de continuer de parler de classe sociale et des mouvements de lutte, quoi. Et voilà, et on a décidé sur ce projet d'en faire une chanson phare. Et on a vraiment bossé sur un arrangement original. Et puis, à la fin de ce projet, on s'est rendu compte que mine de rien, il avait de la gueule ce chant et il nous plaisait bien dans le texte, dans la symbolique autant du chant en lui-même que de ce qu'on avait vécu pendant ce projet parce que quand tu bosses 6 mois avec des personnes âgées et des enfants, tu crées des liens. Donc voilà, on aime aussi garder ce genre de chant parce que ça il y a de la mémoire, long terme, court terme dedans, et c'est super chouette. Et du coup, voilà, on l'a retravaillé un petit peu pour l'album, pour en faire une version un peu plus longue, où on a rajouté un peu de texte au milieu, tout ça. Mais c'est un chant qui a une histoire un peu intense pour nous, quoi.

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1: Sur les canuts, nous, il y a l'idée de cette démarche où finalement, il y a eu toute une période en France de collectage démarrée dans les années 60-70 qui s'est poursuivie. Puis après, bah, la mémoire orale, bah, les gens sont décédés. Donc, bah, mais en fait, voilà, ces projets-là de médiation, ben, ça nous permet, nous, les mécanos, en tout cas, de se rendre compte que, bah, il y a encore de la mémoire orale. C'est peut-être pas le répertoire qu'on pourrait attendre habituellement quand on fait un collectage, mais en fait, la démarche, elle y ressemble, c'est celle-là. Et nous, on a envie de valoriser ça, en fait, et c'est un peu notre manière de faire du collectage moderne, quoi, et de dire, bah, il n'y a pas un répertoire qui serait plus légitime qu'un autre, finalement, quoi. Mais nous, on choisit, en tout cas, de dire, bah, ce répertoire, pour nous, il a autant de valeur qu'un collectage qui pourrait avoir 50 ans. Et voilà, j'aime bien parce que nous, les mécanos, on pourrait pas dire, je crois, qu'on appartient ou qu'on vient vraiment du milieu trad, des musiques trad, parce que très peu d'entre nous s'y identifient ou en tout cas en sont originaires, même si on aime bien y aller et on y va quand même, on est quand même souvent invité sur des scènes de musique trad, mais quand même pas que, quoi. Et je trouve que notre démarche, elle est un peu dans cet entre-deux où on y va et en même temps on va ailleurs, mais en gardant cette idée du collectage un peu différent. Et du coup, bah, c'est pour ça aussi qu'on tient à chanter pas que en occitan, mais aussi en français. On essaye d'avoir un équilibre, on essaye de tendre vers du 50-50 parce que bah voilà, c'est important. Le fait de chanter en français, ça inclut aussi un plus grand nombre, quoi.

0: Donc justement, ce milieu trad dont vous dites que vous êtes dans un entre-deux, comment vous, quel regard vous portez aujourd'hui?
1: Ben, moi, là je parle artistiquement, étant plutôt un fan de son actuel et de musique actuelle, un peu en tout genre, quoi. Moi, j'aime beaucoup, par exemple, le tournant que certains groupes choisissent de prendre, quoi. Je sais qu'on était allé voir Super Parquet au Fil, par exemple. Ça s'affirme clairement électro. Et trans électro, quoi. Et moi, je sais que le tournant que certains groupes prennent comme ça, je l'aime beaucoup, quoi. Je l'adore. Je trouve que Baru aussi, tu vois, ils sont dans un... Ils ont quand même ce truc-là de polyph très, très affirmé, trad, quoi, avec exclusivement en occitan, en plus. Et aussi, ils ont quand même... le son des percussions, quoi, qui vient quand même actualiser tout ça, on va dire. Et moi, je sais que personnellement, j'aime beaucoup cet entre-deux-là, quoi.
2: Moi, je sais que j'ai pas mal traîné au Braillot, et du coup, je suis plutôt proche de la génération des trentenaires, qui est, je dirais, la génération 3 chez les Braillot. Et c'était intéressant parce que Mathilde Carvet, elle m'a pas mal raconté l'histoire de l'assaut, qui est super intéressante, entre la première génération qui prenait le folklore, puis la génération d'après qui est branchée dans tous les mouvements d'éduque pop, qui a voulu sortir un peu de ça, dire non, faut pas faire démonstration, tout le travail sur la danse. Et qui disait faut que les gens puissent danser, qu'ils puissent se réapproprier d'abord les pas de danse, mais aussi être libre dessus. Puis après toute la démarche de transmission instrumentale, quoi, du fait de pouvoir jouer des instruments et tout, c'était hyper intéressant. Et aujourd'hui c'est cette nouvelle génération qui, en plus de ça, comme dit Gaël, dit nous on veut aussi aller vers d'autres musiques, on veut se mélanger avec d'autres musiciens, d'autres musiciennes qui auront des instruments électroniques, des instruments aussi électriques, jouer avec des amplis, rajouter des effets sur les instruments, tout ça, c'est une continuité en fait historique qui est super intéressante. Et peut-être par exemple sur cette question de la danse aussi. Pour reprendre l'exemple de Gaël, effectivement, moi j'ai revu Super Parquet il y a quelques semaines. Et par exemple, ce que je trouve hyper chouette dans leur musique, et qu'on a un petit peu aussi avec les Mécanos, mine de rien, c'est cette idée que.
1: Ils maintiennent la danse, quoi.
2: Ils maintiennent la danse, mais l'arrangement musical est fait de sorte à ce qu'on puisse, si on a envie, danser par exemple une bourrée à trois temps, on puisse la danser en bourrée, mais on puisse aussi la danser différemment. Et ça, c'est vraiment une finesse que j'adore chez Super Parquet, et que nous, on a sur quelques-unes de nos chansons aussi. Des fois, on voit bien que dans notre public, y a des gens qui dansent une bourrée à deux ou à quatre, et le reste du public qui juste se balance et qui ressent plutôt un truc très binaire, en fait, en réalité, qui se balance d'avant en arrière. Mmh. Et ça, c'est super chouette parce qu'on se dit... Tiens, c'est une musique... Enfin, moi, j'ai l'impression que ça rassemble, quoi. Où les gens partagent un moment sans ressentir la même chose, avec des codes très différents, mais ils arrivent à l'apprécier quand même, quoi. Et c'est sympa, parce que ça fait aussi... je pense que ça fait s'intéresser des gens qui connaissent rien, ou pas grand-chose, en tout cas, aux musiques trad, et qui...
1: Ça leur met un pied dedans, quoi.
2: Bah ouais, carrément. Mais en tout cas, on est aussi reconnaissant du travail, de tout le travail des générations d'avant, parce que on a conscience que ça a aussi été déjà du travail, quoi, du temps passé, des luttes politiques, des prises de bec aussi entre générations, et que ça a pas dû être simple. Mais c'est vrai que nous, on arrive à un moment où on se rend bien compte, au gré de nos rencontres, qu'il y a des personnes qui vont nous encourager. Et c'est pas forcément un truc que... Enfin, c'est pas forcément que des jeunes, quoi. Des fois, on a des plus anciens qui nous encouragent dans notre démarche, Et on voit bien qu'il y a des personnes un peu plus réactionnaires qui vont plutôt nous tacler, nous regarder un peu bizarrement. En plus, on est stéphanois et on ose chanter en occitan. Alors, oulala, attention.
1: On va nous dire que les instruments, entre guillemets, viennent polluer la polyphonie. Qu'on aurait bien aimé entendre plus de voix, tout ça. Enfin, ça, c'est des commentaires qu'on a à la fin de nos concerts, quoi.

0: On avait aussi proposé, suggéré un titre de des copines de Clume. On n'en a pas parlé dans l'histoire du groupe, mais nous, les Mécanos, quand on est né, on va dire qu'on était dans un paysage stéphanois où le chant choral, ou plutôt la polyphonie un peu, je dirais, dans un esprit d'autonomie en tout cas, parce que évidemment il y a des chorales avec chef de chœur, tout ça, ça existe par chez nous, mais il y avait assez peu. Il y avait les Velvet Underground au début, on a démarré, qui existaient, mais il n'y avait pas tant de groupes que ça. Alors j'espère que je blesserai personne en disant ça, mais je pense qu'on est, voilà, à part ce groupe, je connaissais personne qui faisait ça. Et en fait, il y a eu un peu un vent. On est arrivé à un moment où ça a poussé par chez nous. Et il y a plein de groupes. Il y a des chorales autonomes qui se sont montées,
1: qui ont émergé. Ouais.
0: Qui ont émergé. Alors je dis pas, c'est pas du tout forcément grâce à nous, hein, loin de là, mais
1: non, on a fait partie.
0: Un peu rigolo où à Saint-Étienne il se passe ça. Et de ces grandes chorales autonomes, il y a plein de petits groupes qui sont nés. On a plein de copines notamment qui chantent. Il y a Soum, il y a Clume justement qu'on a proposé d'écouter parce que c'est un peu les copines proches en ce moment, qui sont en train de bien fonctionner, qui font une belle musique. Elles, pour le coup, vraiment une musique à danser. C'est plutôt du bal, quoi, ce qu'elles proposent. Et c'est cool qu'à Saint-Thé, en fait, il y a d'autres personnes qui fassent ça. C'est hyper chouette. On rompt l'isolement.

0: Et on s'est rendu compte aussi qu'en mettant un pied dans ce milieu-là de la polyphonie, que souvent dans nos concerts, mais partout où qu'on aille en France, c'est souvent ça se met à chanter à la fin de nos concerts, dans le public. Il y a des groupes de personnes qui se connaissent, des chorales ou des gens qui aiment chanter ensemble. Et souvent, on entend que ça pousse la chansonnette pendant que nous, on range le matériel, en gros, quoi. Et souvent, c'est hyper intéressant d'aller les voir. On échange avec eux, on peut chanter avec eux, du coup, aussi. Parce que nous aussi, avec les mécanos, on aime bien pousser la chansonnette à la buvette quand on a fini de tout ranger et qu'on est tranquille, quoi. C'est un peu une activité qu'on n'oublie pas, ça non plus. Et on se rend, c'est chouette de voir que un peu partout où on passe, ça, c'est fédérateur aussi de ça, quoi. Ça chante, ça pousse la chansonnette.
1: Vos projets, les perspectives.
2: le prochain projet Mécano, c'est un peu un retour aux sources, si je puis dire. Alors musicalement, il n'existe pas encore, mais en tout cas, il est en train d'être construit pour 2026. Et on veut monter un deuxième concert, deuxième spectacle. L'idée, c'est d'avoir deux spectacles conjoints. Donc le spectacle qu'on appelle Usure, du nom de notre album, qui est voilà la musique actuelle qu'on fait pour le moment. Et on part sur un projet qui va s'appeler Ligna. Et qui là pour le coup va être un concert de polyphonie a cappella sans percussion et qu'on va construire avec Pascal Caumont. On est dans les starting blocks pour ce projet là. Et après la suite, bah je pense que ça va être aussi on va se remettre en créa aussi conjointement pour un autre album, quoi. On a envie de continuer à dire des choses, quoi. On a pas encore tout dit.
1: Eh bien, nous attendrons donc 2026 pour découvrir cette nouvelle création. Dans l'attente, les Mécanos ont de nombreux concerts à leur programme, des infos que vous trouverez facilement sur le net et plus particulièrement sur la page des Mécanos sur le site de l'éclectique Maison des Artistes. Je mettrai le lien sur la page de l'émission. Et je terminerai, comme à chaque fois, en conseillant à celles et ceux qui s'intéressent à ces musiques une visite sur le site du Centre des Musiques Traditionnelles Rhône-Alpes, cntra.org, et sur celui d'Agenda Trad, où sont répertoriés tous les événements, concerts, bals et ateliers liés à ces musiques. Je vous donne rendez-vous dans un mois

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0: ça m'a pas touchée. Mais c'est vrai que c'était un peu un calvaire dans le sens où c'était pas le genre de musique auquel je m'attendais en fait de cette personne.
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